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0: Nancy 6 heures, à Paris 4 heures, temps universel. L'heure d'un nouveau journal. Bonjour Gaëtan Plenet.
1: Bonjour Paul, bonjour à tous.
0: Et de deux d'affilée en plus.
1: Deuxième sacre en Ligue des champions masculine de football pour le Paris Saint-Germain qui l'a emporté au tir au but face à Arsenal. On revient sur le match dès le début de cette édition. Les Colombiens votent ce dimanche. Premier tour de l'élection présidentielle. On va parler des principaux candidats. Un à gauche, deux à droite, voire à l'extrême droite d'ailleurs. On sera ensuite en République démocratique du Congo comme le patron de l'OMS. Il était à Bunia hier, l'une des villes les plus touchées par l'épidémie d'Ebola. Et puis vous en entendrez des Haïtiens très remontés contre un responsable américain qui est venu se réjouir d'une amélioration de la sécurité dans le pays. À Port-au-Prince, on a du mal à partager ce point de vue. Le Paris Saint-Germain, la tête dans les étoiles. Et cette fois, on peut le dire au pluriel, car ça fait deux étoiles. Deux sacres européens en Ligue des champions masculines. Les footballeurs parisiens l'ont emporté hier en finale face à Arsenal. Et réalisent un doublé puisqu'ils étaient tenants du titre. L'année dernière, c'était face à l'Inter Milan que le PSG avait dominé de la tête et des crampons. Et bien cette fois, face aux Gunners, ça a été moins facile, c'est vrai. Il a fallu aller au tir au but. Mais finalement, le club français l'emporte et rentre un petit peu plus dans l'histoire de la compétition. À Budapest, où se jouait cette finale, Cédric de Oliveira.
2: Dans ces moments-là, on oublie tout. La fatigue, ses propres erreurs, celles des autres. Oui, le PSG a vécu un moment compliqué, mais il s'en est sorti. Et l'un de ses tauliers, Vitinha, savoure sa deuxième Ligue des champions consécutive.
3: Faire le back-to-back, c'est une fierté. Je pense qu'on a mérité un de début à la fin et on est tous heureux.
2: Pourtant, pendant longtemps, c'est Arsenal qui semblait le mieux placé pour amener la coupe à la maison. Mais ce PSG s'est accroché et c'est sa combativité qui a été récompensée, estime son entraîneur Luis Enrique.
4: Si j'ai juste tout la saison et toutes les difficultés qu'on a eues dans la Champions League, avec mérite clairement de gagner notre deuxième Champions League.
2: La saison a été marquée par les blessures et les doutes. En finale, on n'a pas vu le meilleur PSG qui a tout de même égalisé grâce à Ousmane Dembélé avant de remporter une nouvelle séance de tirs au but, sa spécialité. Alors peu importe la manière pour le capitaine Marquinhos.
5: C'est une saveur différente, je vais être sincère. La première, elle était très émouvante. La deuxième, elle est encore très très belle. Ça reste dans la légende. Je crois qu'il y a quelques années, on va voir ce qu'on a fait. C'était vraiment très beau.
2: Avec ce doublé, ce PSG est déjà dans l'histoire. 9e club à conserver le trophée. Il imite notamment le Real Madrid, vainqueur de 2016 à 2018. Et les Parisiens ne comptent pas s'arrêter là. L'an prochain, ils partiront en quête d'une troisième étoile. Cédric Oliveira, Budapest, RFI.
1: Mais avant de viser encore plus haut, les footballeurs parisiens vont pouvoir fêter ce nouveau sacre avec leurs supporters qui les attendront à leur retour de Budapest dans la capitale française. Présentation du trophée au Champ de Mars cet après-midi. Près de 100 000 personnes attendues et puis direction l'Elysée pour rencontrer le président Emmanuel Macron avant de revenir au Parc des Princes pour une nouvelle célébration avec le public. Des célébrations maintenues malgré des débordements absolument inacceptables cette nuit, selon le ministre de l'Intérieur Laurent Nunez. Près de 300 personnes interpellées à Paris, plus d'une centaine d'autres dans d'autres villes du pays. 7 policiers ont été blessés, l'un grièvement, alors qu'ils étaient plus de 22 000 policiers et gendarmes mobilisés sur l'ensemble du territoire pour assurer la sécurité de cette finale. Une finale sur laquelle on va évidemment revenir tout au long de la matinée sur RFI et notamment dans une édition spéciale. Alors rendez-vous à 8h10, heure de Paris, ce sera avec Clotilde Dumay. Il est 23h03 à Bogota. Les Colombiens vont se coucher avant de voter. Premier tour de l'élection présidentielle ce dimanche. Le sénateur de gauche Ivan Cepeda est en tête des sondages depuis des mois. Lui qui espère maintenir la gauche au pouvoir, conquis il y a 4 ans par Gustavo Petro, dont il promet d'ailleurs de poursuivre la stratégie de paix totale, c'est-à-dire de négocier avec les groupes armés. Mais en face, il y a la droite, bien décidée, elle, à revenir aux affaires, et deux concurrents principaux, la sénatrice Paloma Valencia, et puis l'avocat millionnaire d'extrême droite, Abelardo de la Espriella. C'est ce dernier qui semble plutôt bien parti pour aller au second tour face à Cepeda. Alors, qu'est-ce qui les oppose en termes de programme? On a posé la question au professeur Raira Libreros de l'Université Externado de Colombie.
6: Le candidat Ivan Cepeda considère qu'il faut poursuivre et approfondir la stratégie de la paix totale. De son côté, Abelardo de la Espriella considère que le sujet de la sécurité doit redevenir la première priorité des politiques publiques. Leurs programmes s'opposent aussi sur l'économie. Ivan Cepeda, candidat progressiste de la coalition créée par le président sortant Gustavo Petro, porte une vision très sociale, pas seulement d'un point de vue économique, mais aussi sur le travail. travail ou encore les institutions publiques. En revanche, Abelardo Della Espriella défend une vision beaucoup plus libérale ou même néolibérale et libertarienne. Il considère que l'État ne doit pas intervenir face aux entreprises ou face au secteur privé dans la création de richesses, d'emplois et la protection sociale.
7: Empleo y bienestar social.
1: Arairo Libreros, interrogé par Aïda Palaou de la rédaction en espagnol de RFI. Les bureaux de vote ouvriront à 8h, heure locale, et puis ils fermeront à 16h. On vote aussi en Guinée aujourd'hui, élection législative et communale cette fois, car la présidentielle c'était en décembre dernier avec la victoire du général Doumbouya, 4 ans après son coup d'État. 147 députés doivent être élus, ainsi que les conseillers communaux dans quelques 375 collectivités locales. L'OMS restera aux côtés de la RDC aussi longtemps qu'il le faudra, dit son patron. Vous n'êtes pas seul, nous traverserons cela ensemble, ajoute Tedros Ghebreyesus. Il est en République démocratique du Congo, frappé par une nouvelle épidémie d'Ebola, plus de 1000 cas suspects, 246 décès probables, une grande partie en Ituri, notamment à Bunia, où c'est justement là qu'était hier le directeur de l'Organisation mondiale de la santé, aux côtés de plusieurs ministres du gouvernement congolais, pour annoncer des appuis logistiques et sanitaires de la part de l'agence onusienne. Le compte rendu depuis Kinshasa de Pascal Moulégois.
8: Pour les patrons de l'OMS, avant la mise au point des vaccins ou des traitements homologués dans les prochains mois, l'appropriation communautaire est ce qui permettra de mettre fin à cette épidémie. Sa vitesse de propagation inquiète la communauté internationale, pourtant certains habitants sont encore plongés dans les dénis. Alors que les restrictions de voyage sont imposées par certains États et que la province de l'Ituri a été isolée par le gouvernement en suspendant tous les vols à destination, les patrons de l'OMS se montrent fermes.
9: Et je demande également aux pays qui ont imposé des interdictions de voyager ou des fermetures de frontières de reconsidérer leurs décisions. Ces mesures rendent la riposte plus difficile et elles découragent la transparence et la confiance qui sauvent des vies.
8: Avec sa capacité logistique renforcée ces dernières heures, Kinshasa, pétri d'expérience avec 16 précédentes épidémies d'Ebola, se veut aussi rassurant. Samuel Roger Kamba, le ministre de la Santé publique.
10: Nous avons actuellement dans les dépôts tout ce qu'il faut pour couvrir tous les besoins en matériel de protection, en médicaments, en testing. Nous avons maintenant la certitude du nombre des échantillons positifs. Faites-nous confiance, ne fermez pas vos frontières parce que nous savons ce que nous faisons.
8: Médecins sans frontières a averti que la riposte n'a pas encore rattrapé la propagation du virus 2 semaines après la déclaration officielle de l'épidémie. Jamais auparavant, une épidémie d'Ebola n'avait enregistré autant de cas aussitôt sa déclaration officielle, a affirmé le directeur adjoint des opérations des MSF à l'occasion de cette visite de haut niveau à Ituri. Pascal Moulégois, Kinshasa, RFI.
1: Une nouvelle proposition américaine d'accord de paix fournie à l'Iran par Donald Trump, c'est ce qu'affirment plusieurs médias américains. Une proposition qui serait plus dure, plus stricte, nous dit-on, mais on ignore sur quels aspects précisément. En tout cas, toujours aucune signature sur un éventuel protocole d'accord qu'on nous annonce pourtant imminent depuis plusieurs jours. Dans une interview accordée à Fox News, le locataire de la Maison Blanche assure que Téhéran aurait accepté de renoncer à se doter de l'arme nucléaire. Pendant ce temps, au Liban, le Premier ministre dénonce l'escalade dangereuse et sans précédent d'Israël, alors que les soldats de l'État hébreu ont franchi le fleuve Litani dans le sud du Liban et que l'armée israélienne annonce il y a quelques minutes étendre son opération terrestre contre le Hezbollah à d'autres zones dans le sud du pays. Nawaf Salam accuse les Israéliens de mener là-bas, je cite, une politique de terre brûlée. Après de nouvelles frappes hier, elles sont quasiment quotidiennes, malgré le cessez-le-feu censé être en vigueur. Israël, de son côté, dit avoir repéré plus de 25 drones et roquettes tirés hier depuis le Liban vers son territoire. Israël, qui dans le même temps poursuit sa politique d'occupation en Cisjordanie. Et là-bas, l'autorité palestinienne a de plus en plus de mal à payer ses fonctionnaires, alors que plus de 4 milliards de dollars de ses recettes fiscales sont retenues par l'État hébreu. À conséquence, certains employés palestiniens ne reçoivent désormais que la moitié de leur paye, encore avec parfois des mois de retard. Forcément, la colère gronde chez les professeurs et les médecins, notamment. Les grèves se multiplient. Alors, l'autorité palestinienne a décidé de lancer une application, elle s'appelle Yabous, une application censée permettre aux fonctionnaires de payer leurs factures d'eau, d'électricité et de téléphone aussi. Explication à Ramallah d'Amira Souilem.
11: L'application Yabous, présentée comme novatrice par l'autorité palestinienne, suscite des questionnements chez les 170 000 fonctionnaires palestiniens. Mouaïd Aafen est économiste.
12: Il s'agit d'un porte-monnaie numérique. Il ne s'agit pas d'argent en cash. Prenons l'exemple d'un professeur ou d'un médecin qui s'appellerait Ahmed. Eh bien, Ahmed, au lieu de puiser dans son salaire de 2000 shekels de quoi payer sa facture d'eau ou d'électricité, il va s'en acquitter grâce au porte-monnaie virtuel qui s'appelle Yabous.
11: L'autorité palestinienne payera-t-elle bien ensuite les fournisseurs d'eau et d'électricité ou va-t-elle seulement déplacer le problème ? Les semaines qui viendront le diront. En attendant, aujourd'hui, ce sont 2/3 des revenus palestiniens qui sont aux mains d'Israël, selon Estafan Selameh, le ministre palestinien de la coopération internationale. Mouaïd Aafen juge cette situation intenable.
12: Yabous, c'est une des mesures que le ministère des Finances met en place pour essayer de faire face à la crise étouffante à laquelle nous faisons face depuis environ 5 ans et demi. La crise des salaires des fonctionnaires date d'avant même le 7 octobre, d'avant l'arrivée au pouvoir du gouvernement israélien actuel et de Smotrich.
11: Les arriérés de paiement qui s'accumulent mettent désormais en danger l'autorité palestinienne qui fait face à une crise de crédibilité grandissante au sein de la population palestinienne. Amira Suilem, Ramallah, RFI.
1: C'est une visite qui fait beaucoup parler en Haïti. Elle a eu lieu vendredi. Le vice-secrétaire d'État américain Christopher Lando a rencontré le Premier ministre haïtien Alex Didier Fils-Aimé et il a salué ce qu'il qualifie de progrès réalisés sur le plan sécuritaire en Haïti. Alors ça, c'est pour la vision américaine. Sauf que les habitants de Port-au-Prince, eux, n'ont pas franchement le même avis. Reportage de Peterson Luxama.
13: Les déclarations du vice-secrétaire d'État américain n'ont pas tardé à faire réagir. Colson Anglade, jeune militant politique, croisé à Delma, peine à comprendre l'optimisme affiché par le responsable américain.
14: C'est une visite qui fait sous base.
15: C'est une visite sur fond de propagande et de lobbying. Le vice-secrétaire d'État américain affirme avoir constaté des avancées sur le plan sécuritaire, mais lorsque nous observons ce qui se passe réellement sur le terrain, c'est le jour et la nuit entre son discours et la réalité.
13: Et ce ne sont pas ses passants rencontrés dans les rues de Pétionville qui diront le contraire.
16: Peut-être que le vice-secrétaire d'État américain parle d'une autre Haïti, pas celle où je vis. Au moment même où il évoque des progrès sur le plan sécuritaire, 3 policiers ont été tués dans l'Artibonite par des gangs armés. Franchement, moi je crois qu'ils ne font que nous tourner en dérision.
17: Moi je pense qu'il ne mesure pas réellement la situation. Il ne sait pas ce qu'il dit. Il ne peut pas affirmer qu'il y a eu des avancées sur le plan sécuritaire alors que la situation demeure aussi préoccupante. À ma connaissance, aucune grande ville, aucune commune ou zone qui était sous le contrôle des gangs n'a véritablement été reprise et sécurisée par les autorités.
13: Les groupes armés restent en effet très actifs dans plusieurs régions du pays. Une réalité bien loin de l'optimisme affiché par Washington. Peterson Luxama, Port-au-Prince, RFI.
1: Et puis en mode basket, Wemby, MVP, Victor Wembanyama, désigné meilleur joueur de la finale de la Conférence Ouest avec les San Antonio Spurs. Il a battu le Thunder d'Oklahoma City. Wemby et les siens doivent maintenant affronter les New York Knicks en finale pour tenter de décrocher un premier titre collectif en NBA. Il est 6h13 à Paris.
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3: Il est 6h en temps universel, 8h ici à Paris. Merci d'écouter RFI. Édition spéciale dans 10 minutes pour revenir sur le nouveau sacre du PSG en Ligue des champions masculines de football, le deuxième sacre de suite. Et c'est aussi à la une de votre journal, Gaëtan Plenel.
4: Avec la joie des supporters parisiens, joie et soulagement aussi parce que le match n'a pas franchement été facile face à Arsenal. Dans l'actualité également, la présidentielle en Colombie avec un candidat d'extrême droite qui semble bien parti pour accéder au second tour. Le premier commence dans quelques heures. Vous entendrez l'inquiétude d'un premier ministre pour son pays, le Liban, où les forces israéliennes poursuivent et étendent même leurs opérations armées contre le Hezbollah. Et puis un nouveau groupe de migrants ouest-africains doit être expulsé des États-Unis aujourd'hui vers le Ghana après un accord signé en ce sens il y a plusieurs mois déjà entre les deux pays.
3: Dire que c'était le match de l'année, ce serait peut-être mentir, mais c'était en tout cas l'un des plus attendus, ça c'est vrai.
4: La finale de la Ligue des champions masculine hier soir à Budapest et le Paris Saint-Germain conserve son titre, le deuxième de son histoire, après une victoire un petit peu poussive, dirons-nous, face à Arsenal qui a rapidement ouvert le score après seulement quelques minutes de jeu. Il faudra attendre la deuxième période pour que les Parisiens égalisent grâce à un pénalty transformé par un certain Ousmane Dembélé. Puis prolongation, sans nouveau ballon au fond des filets, alors comme il fallait bien les départager. Et bien ça s'est fait au tir au but et c'est le PSG qui s'impose et ses supporters qui exultent dans les rues de Paris où se sont promenés Nicolas Benita et Baptiste Coulon.
5: Au bout du suspense, la délivrance. Paris conserve son titre et la pression retombe pour Chaïma, passé par toutes les émotions.
6: Incroyable, vraiment, le match s'est joué jusqu'à la dernière minute.
7: C'était irrespirable à la fin.
6: Non, c'était pas possible. Les tirs au but, j'ai pas regardé, mais on a gagné. J'avais confiance aux joueurs, je savais que la deuxième étoile, elle nous appartient. Et on est champions, hein, encore une fois.
5: Et qu'importe si le PSG n'a pas joué son meilleur football, les Parisiens n'ont rien lâché et c'est tout ce que retient Baptiste.
8: Ça n'a pas été un match simple, mais j'ai envie de dire, on a affronté la meilleure équipe d'Europe en défense et honnêtement, merci d'avoir cette conviction de revenir au score parce que c'est le premier club français à remporter la LDC en étant mené 1-0. Merci à Paris.
7: Vous êtes fait tatouer la première étoile sur le torse.
8: Bien sûr, parce que c'est historique. Et là, si on peut en avoir 100, on en aura 100. Tout le corps rempli d'étoiles du PSG, c'est magnifique.
5: L'ivresse de la victoire autorise à rêver toujours plus grand. En attendant, c'est bien une deuxième étoile que Baptiste promet de se faire tatouer sur le torse la semaine prochaine.
4: Voilà, des supporters heureux qui pourront peut-être apercevoir le trophée de la Ligue des Champions cet après-midi. Les joueurs viendront le présenter sur le Champ de Mars à Paris où les attendront près de 100 000 personnes. Une parade, puis direction l'Elysée où ils seront reçus par le président Emmanuel Macron avant d'autres célébrations au Parc des Princes dans la soirée. RFI est en édition spéciale juste après ce journal pour revenir sur ce nouveau sacre européen pour le PSG. Un sacre et des débordements quand même, plus de 400 personnes interpellé, une majorité à Paris et dans son agglomération. Le ministre français de l'Intérieur, Laurent Nunez, parle de 7 policiers blessés, l'un d'eux grièvement. Il est 6h03 en temps universel. Après s'être emparé du pouvoir pour la première fois il y a 4 ans, la gauche colombienne va-t-elle le garder? Elle l'espère évidemment, mais pour ça il faut emporter l'élection présidentielle. Premier tour aujourd'hui. Gustavo Petro ne se représente pas, la constitution le lui interdit. Alors il appuie la candidature du sénateur Ivan Cepeda, philosophe, défenseur des droits de l'homme, qui promet de poursuivre les réformes de Petro. Il est le favori de ce premier tour devant un candidat d'extrême droite, Abelardo de la Espriella, 47 ans, avocat, millionnaire, qui aime se faire appeler le tigre. Lui prône une ligne dure avec les groupes criminels et il veut drastiquement couper dans la taille de l'État, comprenez les dépenses publiques. Son portrait avec Marine de la Moissonnière.
9: Aquí está tu tigre!
2: Les mêmes rugissements que Javier Milei, la barbe noire taillée comme Nayib Bukele. Sur le fond aussi, Abelardo de la Espriella s'inspire des présidents argentins et salvadoriens. Réduction de 40% de la taille de l'État, construction de méga prisons et rejet de la classe politique. Yann Basset, professeur à l'université du Rosario à Bogota.
9: C'est un outsider en politique, même si c'est une figure médiatique qui était toujours assez près des affaires politiques. Il s'est fait connaître en défendant des causes assez polémiques. Il n'a jamais fait de politique électorale, mais c'était une figure médiatique assez connue et toujours très proche des milieux de droite.
2: Alors que Gustavo Petro promettait de défendre les nadiers, ceux qui ne sont rien, Abelardo de la Espriella se pose lui en défenseur des Nunca, les Colombiens qui ne sont jamais aidés par l'État.
9: Il y a d'un côté les plus pauvres qui vivent, selon lui, des subventions de l'État, et puis les plus riches qui reçoivent des contrats, des postes, alors que la majorité des Colombiens ne reçoit absolument rien de l'État. Donc c'est ce genre de discours qu'il mobilise, ce genre de populisme anti-politique qui est assez populaire en Colombie.
2: Mais en cas de second tour face à Iván Cepeda, rien ne dit que les électeurs de Paloma Valencia, la candidate de la droite traditionnelle, se reporteront massivement sur Abelardo de la Espriella.
4: Et les bureaux de vote pour ce premier tour ouvriront à 8h, heure locale, et ils fermeront à 16h.
3: Dans l'actualité également, les Iraniens ne développeront pas et n'achèteront pas non plus l'arme nucléaire.
4: Ce ne sont pas les Iraniens qui le disent, mais Donald Trump, dans une interview accordée à Fox News, le président américain assure avoir obtenu cette garantie de la part de Téhéran. « Je ne suis pas pressé », dit-il aussi, « lentement mais sûrement, je crois que nous obtenons ce que nous voulons. Et si ce n'est finalement pas le cas, alors les choses finiront autrement », menace-t-il, alors que les deux pays n'ont toujours pas signé le protocole d'accord de paix que l'on dit imminent depuis plusieurs jours. Plusieurs médias américains affirment ce matin que Donald Trump aurait fourni une version américaine plus stricte de ce projet d'accord à l'Iran, mais on ignore ce qu'il pourrait contenir.
3: L'armée israélienne annonce, elle, que son opération au Liban est en train de s'étendre à d'autres zones.
4: Une nouvelle étape après celle de ces derniers jours, le fleuve Litani dans le sud du pays, franchi par les soldats de l'État hébreu qui continuent à frapper cette région malgré le cessez-le-feu censé être encore en vigueur. Dans une allocution télévisée, le premier ministre libanais Nawaf Salam a accusé hier Israël de mener une politique de la terre brûlée dans son pays.
10: Israël ne vise plus seulement des sites ou des zones spécifiques. Il met en œuvre une politique de destruction totale des villes et des villages, ainsi que de tous les éléments essentiels à la vie qui s'y trouvent. Il procède également à des déplacements massifs de populations qui constituent une punition collective à l'encontre de nos civils pacifiques. Ces politiques sont condamnées par l'ensemble des normes, conventions et lois internationales. Israël doit donc savoir qu'avec sa politique de la terre brûlée, ses punitions collectives et la démolition des villages et des villes, il n'obtiendra ni sécurité ni stabilité. Au contraire, cela ne fait qu'aggraver le fossé avec le peuple libanais, l'ensemble du peuple libanais, et laisse des blessures nouvelles et profondes dans la mémoire collective. Soyez assurés que l'État libanais ne ménagera aucun effort pour parvenir à un cessez-le-feu, garantir le retrait total d'Israël, obtenir la libération de nos prisonniers, permettre aux habitants de regagner leur foyer dans la dignité et la sécurité, et mener à bien la reconstruction.
4: Le premier ministre libanais Nawaf Salam, alors qu'un nouveau round de pourparlers avec Israël est prévu mardi et mercredi. Il n'y a pas encore de vaccin homologué contre la souche d'Ebola. Bundi Bugyo reconnaît le patron de l'Organisation mondiale de la santé, mais ça ne signifie pas pour autant qu'il n'y a pas d'espoir, dit aussi Tedros Ghebreyesus. Il est à Bunia depuis hier, en Ituri, la province congolaise la plus touchée par l'épidémie, et il s'en est pris aux pays qui ont imposé des restrictions de voyage vers la RDC, voire qui ont même fermé leurs frontières avec le pays.
3: Eux vont voyager des États-Unis vers le Ghana, mais ce n'est pas leur choix.
4: Un nouveau groupe de migrants ouest-africains s'apprête à faire ce trajet ce matin, expulsés du sol américain, envoyés vers le Ghana, au profit d'un accord entre Washington et Accra, avant d'être soit maintenus en détention, soit redirigés vers leur pays ensuite. Or, parmi ces migrants, il y en a au moins un qui bénéficiait pourtant d'une protection qui empêchait théoriquement toute expulsion par les États-Unis. Les précisions depuis New York de Karine Auton.
11: Impossible de savoir exactement combien ils sont, mais un groupe d'immigrés ouest-africains pourrait être expulsé des États-Unis dès aujourd'hui vers le Ghana. C'est un dispositif régulièrement activé pour atteindre les objectifs de lutte contre l'immigration qui sont devenus une priorité de Donald Trump depuis son retour à la Maison-Blanche. Au lieu de se soucier de renvoyer les migrants dans leur pays, les États-Unis privilégient quand ils le peuvent les évacuer vers des pays tiers à qui ils sous-traitent en quelque sorte la fin de l'expulsion. Accra a signé un accord avec Washington et depuis depuis 8 mois, a admis temporairement au moins 42 ressortissants ouest-africains sur son territoire avant de les renvoyer dans leur pays d'origine, y compris certains que la justice américaine a jugés susceptibles d'être persécutés de retour chez eux, et y compris lorsqu'ils sont protégés par la loi américaine, comme c'est le cas d'un Ghanéen cette semaine. Certains ont été détenus dans une base militaire près d'Accra, sous la surveillance de gardes armés, puis renvoyés au Togo, où ils vivent encore aujourd'hui sans papier. Karine Auton, New York RFI.
4: Un petit mot de tennis avec le début des huitièmes de finale à Roland-Garros. Chez les dames, on va suivre notamment la Polonaise Iga Świątek face à l'Ukrainienne Marta Kocsiuk. Chez les hommes, l'Allemand Alexander Zverev fera face à la révélation néerlandaise de ce tournoi, Jesper de Jong. Mais c'est de football dont on parle maintenant dans une édition spéciale avec vous, Clotilde Dumay, après le nouveau sacre du PSG en Ligue des Champions.
3: Merci beaucoup Gaëtan Plenet.
12: Gabriel, pied gauche de Gabriel, on tire dessus et c'est fini. Et c'est fini, c'est Paris qui gagne la Ligue des Champions pour la deuxième année consécutive. Il n'a rien eu à faire, ça fait neuf. Et c'est la folie dans la Puskas Arena, que ce fut difficile pour le PSG, mais c'est bien lui qui remporte cette finale de Ligue des Champions. Le doublé pour Paris au bout du suspense, deuxième Ligue des Champions d'affilée.
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12: Champion mon frère, champion.
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3: Et oui, vous avez pu le vivre en direct hier sur RFI, le sacre du Paris Saint-Germain en Ligue des Champions. Donc une deuxième étoile sur le maillot du PSG après sa victoire au tir au but contre Arsenal. Alors on va prendre une vingtaine de minutes sur RFI pour analyser cette finale, ce qu'elle représente aussi pour les Parisiens et pour les Gunners. On vous retrouve Cédric De Oliveira en direct de Budapest, la capitale hongroise qui accueillait cette finale. Vous avez suivi le match. On vient de l'entendre, hein, c'était votre voix pour RFI. Bonjour Cédric, est-ce que vous allez bien? Est-ce que vous survivez après cette finale?
14: Bonjour Clotilde, on survit. Pas beaucoup de sommeil, mais ah ouais. On est là.
3: Une courte nuit. On est aussi en studio avec Anne Dufort-Cornillier du service des sports de RFI. Bonjour Anne.
15: Bonjour.
3: Merci à tous les deux donc d'être avec nous. Je voudrais quand même avoir votre ressenti pour commencer, Cédric, puisque vous l'avez vécu, vous, en direct, cette finale à Budapest, cette finale de Ligue des Champions. Pour ceux qui l'ont pas forcément suivi, avec un petit peu de recul maintenant, qu'est-ce que vous retenez, vous, Cédric, de ce match? Comment est-ce que vous le résumeriez? Comment vous l'avez vécu?
14: Alors que ça n'avait rien à voir avec la finale de l'année dernière, parce que le PSG avait été flamboyant l'an passé en finale avec une démonstration, un 5-0 face à une équipe de l'Inter Milan qui avait pas du tout existé. En tout cas, Paris avait montré quelque chose de formidable, sans doute une des plus belles finales de ces dernières années. Et là, à l'inverse, on a eu une finale très étriquée face à une équipe d'Arsenal qui a tout simplement réalisé le début de match parfait avec un but très très rapide de Kai Havertz. Et derrière, ça a mis beaucoup de doutes dans la tête du Paris Saint-Germain qui a eu beaucoup de difficultés à rentrer dans cette finale. Mais d'autres forces, d'autres possibilités pour Paris, c'est-à-dire être capable justement de s'imposer malgré des événements contraires. Et c'est l'abnégation de ces Parisiens qui a fini par faire la différence. Ce penalty provoqué par Kvaratskhelia, transformé par Ousmane Dembélé. Et ensuite, une sorte de confiance un peu inébranlable dans ce qu'ils sont capables de faire, les Parisiens, et notamment d'aller remporter une séance de tirs au but. C'est la sixième d'affilée pour le PSG, donc il y a une sorte de... d'habitude et de confiance en eux, en tout cas, qui s'est manifestée sur ces tirs au but. Et donc c'est une deuxième Ligue des Champions qui a été plus laborieuse, en tout cas en finale, parce qu'on aura l'occasion de reparler du parcours, mais c'est une Ligue des Champions, en tout cas, vaillamment obtenue par ce Paris Saint-Germain.
3: Et donc les joueurs parisiens vont revenir dès aujourd'hui dans la capitale française, évidemment, pour célébrer ce titre. En attendant, la finale a bien sûr été suivie à distance par les supporters du PSG. C'était plus de 45 000 rassemblés notamment au Parc des Princes pour regarder cette rencontre sur écran géant. Et Baptiste Leduc pour RFI était à leur côté pour recueillir leurs impressions.
16: C'était dur, moi j'allais faire des malaises à chaque action là, à chaque presque but. C'est dur,
17: mais je t'imagine pas pendant les pénalties alors.
16: En train de mourir, on se cachait les yeux. C'était horrible. Toutes les émotions ont traversé le corps en même temps.
18: On pensait qu'on allait mourir.
15: J'ai pas les mots, chef. J'ai pas les mots. Jusqu'au bout, on a eu peur. J'ai peur. On a réussi. Paris est magique.
18: Incroyable. Un match rempli d'émotions. On était sous tension. Incroyable.
19: Les ascenseurs émotionnels.
18: Ouais, c'était horrible. La première mi-temps, on a eu très très peur. Première mi-temps, c'était dingue. Et là, on s'est réveillé, le pénalty nous a réveillé. Oh putain. Mais
19: on l'a fait.
20: Je me suis retourné quand j'ai vu Beraldo arriver, j'y croyais pas. Je pensais vraiment qu'il allait se foirer. Et quand j'ai vu Park sauter, le Gunner, j'ai même pas pu me retourner. J'ai eu mal aux gens, j'en peux plus. J'en peux vraiment plus.
21: Ouais, c'était assez intense. J'avais l'impression que c'était moi qui allais tirer. Mon cœur ne tenait pas. Je sais même pas comment les joueurs peuvent avoir un mental pareil.
22: Champion, mon frère, champion.
3: Les sentiments contrastés hein, des supporters parisiens, enfin, on va dire des sentiments mélangés. Qu'est-ce que vous retenez, vous, Anne, de cette finale notamment...
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0: 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E Marilu também sabe que hoje é dia da mãe, por isso para ela também hoje é um dia especial, e por isso vamos também desejar a Marilu e a todas as mães que estão connosco, assim como também as mães da equipa, que também nos possam estar a acompanhar, para todos vocês, um feliz domingo, um feliz dia da mãe.
1: Bonjour à tous, bienvenue sur 99.
0: Doucement, comme ça, tu vas faire tomber des chaises. On se voit qu'elle vient un
1: peu. Oui, aujourd'hui, c'est une journée, il faut que ce soit une journée douce. Quand on est fatigué,
0: Si tu fais comme ça avec tous les mères, elles vont se fâcher.
1: Mais c'était pour dire aux mamans qui m'écoutent qu'aujourd'hui, c'est un jour spécial, d'accord?
0: En couleur,
1: si vous n'avez pas le moral, si vous avez plein de soucis, etc. Aujourd'hui, on met tout ça de côté, on doit vous faire un bisou parce que vous êtes maman si vous avez des enfants. Même s'il y a des histoires, même si on a des choses dans la famille qu'on n'a pas pardonné, eh bien, aujourd'hui, il faut rappeler aux autres, à nos enfants, vous en avez, que vous êtes toujours leur maman et que vous êtes là. Donc c'est aujourd'hui, c'est pas demain, c'est aujourd'hui.
0: Je pense qu'on doit penser tous les jours, mais minimum à ce jour-là, il faut avoir une pensée. Je viens de dire quelques instants, c'est pas des cadeaux qu'on résout le problème.
1: Non, c'est pas les cadeaux qui résout les problèmes.
0: Un petit geste, un petit câlin.
1: Oui, juste un petit câlin et un bisou.
0: Ça fait chaud au cœur.
1: Voilà, et ça permet de pardonner les choses, d'avancer, parce que on est là toute l'année et on court de partout, on s'occupe plus ou moins de nos enfants, on accepte beaucoup de choses et ils ne se rendent pas compte que c'est dur des fois d'être maman ou d'être papa, que c'est des responsabilités et qu'on prend des décisions.
0: Et si vous avez par exemple votre maman qui est dans un foyer, par exemple dans un centre spécial,
1: dans un EHPAD.
0: Vous pensez à aller aujourd'hui, pourquoi pas rendre une petite visite?
1: Oui.
0: Je pense que ce serait bien.
1: Prenez la voiture ou allez-y à pied, en vélo, en trottinette. Allez faire un petit bisou aux mamans que vous aimez. Après, ce sera les papas. Même si vous avez des histoires ensemble, sachez qu'elle vous a donné la vie et qu'elle vous a aimé, forcément.
0: Même en vélo, maintenant qu'on pense beaucoup à l'écologie, vous pouvez même aller en vélo.
1: Vous pouvez même aller en vélo, absolument. Ou à pied, si vous voulez, quand il fait frais, parce qu'il commence à faire chaud.
0: Et comme on dit souvent, on se rend compte qu'il manque quand on n'a pas chez nous, entre nous.
1: Oui.
0: Du coup, on va écouter cette musique de Jean-Paul Trich, Eu Señal. C'est quand les personnes partent, qu'on pense vraiment à se rendre compte de l'importance que cette personne avait.
1: Voilà. Moi sans elle, Alberto Reis, une chanson pour bien comprendre comment ça se passe quand il n'y a plus personne.

0: 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On est là avec vous, avec l'émission Nouveaux Horizons, c'est la deuxième de 3 heures de compagnie ici, tous les matinées de dimanche, entre 9h et midi. Dans quelques instants, on aura aussi la rubrique culinaire, une rubrique dans laquelle on propose un plat.
1: Un plat d'époque de Véran, d'été.
0: Hum? Je sais que tu es avec la casserole, mais ça n'a pas la peine de t'énerver.
1: Ah, pardon, j'ai parlé trop fort.
0: Je pense que les auditeurs, ils ont sauté de son fauteuil parce que tu vas sortir. Vous savez, c'est qu'elle est en train de mélanger les casseroles et à un moment donné, tourner le.
1: Tourner avec la cuillère, excusez-moi.
0: Avec la cuillère, il y a.
1: Alors, on va tâcher de vous parler de façon douce dans ce dimanche 31 mai 2026.
0: C'est une journée d'amour, un dimanche d'amour.
1: Ah oui, c'est vrai. Amour. Donc, soyons doux et amoureux.
0: Pour tous les mamans, on est avec vous. Et cette émission aujourd'hui, en particulier, c'est dédiée à vous tous.
1: Voilà.
0: Et vous tous.
1: Et maintenant, on va écouter Georges Loureiro. Vous avez peut-être noté juste avant que José Melio s'est mis à parler français, Mon amour, ma chérie, hein? C'était son titre.
0: José Melio.
1: Oui, José Melio, alors qu'on ne l'a jamais entendu parler français. Ça, mais oui, il parle un petit peu, hein?
0: Et tu sais que
1: petit peu.
0: José Melio va venir très bientôt, ici dans la région, à Lyon, à Décines, pour la fête de Saint-Jean. Ce sera le 27 juin. L'association portugaise Décines va réaliser le Saint-Jean et entre d'autres chanteurs, on aura aussi Gemelio, qui c'est le grand nom de l'affiche de ces jours-là.
1: Bah oui,
0: à la Décines, vous avez aussi
1: un chanteur très connu au Portugal.
0: La Sardine, vous ouais. avez
1: Garage de Vizinha, Gemelio.
0: Je pense qu'on va changer lui notre garage.
1: Bon, c'est moi, je me suis trompée. Enfin, en tout cas, il y a plein de chansons. José Melio, qui a sa fille aussi, qui chante.
0: Peut-être mais Val de Verdun, par exemple.
1: Oui, Val de Verdun, exactement.
0: Vitamine, etc.
1: Il faudra que tu reparles de cette fête.
0: Oui, c'est ça, la fête Saint-Jean.
1: Le lieu, juste le lieu et l'heure, exactement, parce que c'est dans 3 semaines.
0: Oui, dans 3 semaines, c'est vrai que...
1: Il faut noter dans les agendas.
0: Tu vas noter dans les agendas?
1: Ben, j'ai noté dans l'agenda, notre agenda, mais il faut que les auditeurs le notent aussi.
0: Ah d'accord, il faut noter dans votre agenda alors, et vous savez que c'est le 27 juin, et sera l'après-midi et la soirée. L'après-midi, vous avez des groupes folkloriques, c'est dans l'après-midi, et le soir, vous avez aussi plusieurs chanteurs qui vont animer la soirée. Et vous pouvez aussi, bien sûr, avoir les chanteurs, mais aussi avoir comme se restaurer avec les plats typiques de les fêtes populaires au Portugal, à Saint-Jean. C'est, comme j'ai dit, l'après-midi et la soirée. Vous avez un grand affiche pour cette fête. On va dévoiler aussi tous les chanteurs qui sont présents. Pour cette fête, et je pourrais vous dire qu'entre d'autres chanteurs, vous avez aussi Arthur Palmeir et aussi Fernando Calheiros, mais também, donc, comme j'avais dit, José Melio, c'est la grande star qui vient de Portugal pour participer à cette fête de Saint-Jean, où vous pouvez aussi vous restaurer avec les plats typiques de la fête de Saint-Jean.
1: Et ça se passe où, à Décines, s'il te plaît?
0: C'est la session portugaise de Décines, avec l'ami Fernando Ribeiro, c'est lui qui organise ça. Je peux vous dire qu'indépendant, la fête va se dérouler au siège, dans la cour de siège de la saison portugaise des Cines, mais aussi dans la rue.
1: Et ça se trouve à quel endroit? Tu as l'adresse, non?
0: Oui, j'ai l'adresse. C'est la rue Albert Seller, je peux dire, attendez. Je l'ai déjà dit direct, mais Fernando Ribeiro a aussi demandé à la mairie, vont couper la rue. Ils vont aussi organiser dans la rue parce que c'est...
1: Toute une organisation pour cette fête.
0: Voilà, parce que c'est avec les autorités, vont fermer la rue pour que tout le monde entre, siège à l'extérieur, théoriquement, le temps fera beau. Je peux vous dire que c'est numéro 1, rue Benjamin Delessert, à
1: Benjamin Delessert.
0: Delphine Charpieux.
1: D'accord.
0: Vous pouvez appeler, si vous voulez, pour là, et demander aussi plus d'informations, mais de toute façon, je dis que vous payez qui est en vert pour la rentrée, pour rentrer dans, dans l'espace, pour contrôler le nombre de personnes qui sont dans, dans l'enceinte, parce qu'il est obligé pour la loi, ils vont contrôler, mais c'est vrai que vous rentrez dans l'enceinte et vous avez beaucoup de choses à faire, à voir et aussi à vous amuser. C'est à la fête Saint-Jean, quelque chose en grand, que vous pouvez participer à ces jours-là, le 27 juin.
1: 27 juin 2026.
0: L'après-midi et soir.
1: Après-midi et soir. Voilà, c'est noté dans notre agenda de nouveaux élosantes. Alors, notez chez vous aussi. Allez, on va faire un petit saut en Mélan de Portugal avec Jorge Loureiro.
0: Je peux ajouter une petite info,
1: oui,
0: Marlou, c'est que nous, on était la semaine passée à la session des signes, précisément.
1: Oui.
0: On a fait une interview sur la session qui est sur notre page Facebook
1: de
0: l'émission. Et du coup, vous pouvez accompagner l'interview que le président de la session portugaise des signes nous a donnée. L'émission Nouveaux Horizons, et vous pouvez tout, avoir toutes les infos, même dans cette interview.

0: mãe querida, para todas as mães, pour tous les mamans.
1: Voilà.
0: Beijo d'amour.
1: Voilà, et pour tous les gens qui sont croyants, aujourd'hui, il y a la fête de Notre-Dame de Fatima à Montluel.
0: À Montluel, je dis que c'est un bel programme aujourd'hui à Montluel. C'est une fête avec beaucoup de traditions et c'est bien sûr que ce sera un moment intéressant à profiter pour ces dimanches-là, fête des mères.
1: À Montluel.
0: Où avoir.
1: Ça se passe où à Montluel?
0: C'est vers l'église, précisément. Je ne sais pas bien le nom, mais c'est qu'il y a vraiment...
1: C'est à l'église de Montluel.
0: Montluel, voilà.
1: Voilà.
0: Mais on va essayer de préciser bien l'endroit, si vous le pensez. Je vais faire un petit voyage, vous l'avez un peu. Pourquoi pas passer à Montluel? C'est vraiment quelque chose que ça mérite. Passer et voir la fête de Notre-Dame de Fatima à Montluel.
1: Voilà. Et ben,
0: pour toi, tu veux écouter quelque chose?
1: On va écouter Georges Loureiro, Melhor de Portugal.
0: Parce que... Pour dire, elle est dans notre cœur et pour ça, Melhão, obviamente, é também uma dança tradicional. 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

0: 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C'est après 19h, avec l'apéritif et la bande Croque Notes. Et le soir, après 21h, c'est le groupe Absolu 80, comprenant aussi un pianiste, deux chanteurs, et aussi beaucoup d'animations, que dans la journée, vous trouvez plus les enfants. Vous avez aussi, dans la journée, comme dit, beaucoup que vous amusez sur la passe de Saint-Roch devant l'église sera le 5 juin prochain. 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Portanto, próxima sexta-feira, rendez-vous ao Quartier Saint-Roch, à la Place de Saint-Roch, devant l'église. C'est la fête d'été du village Saint-Roch, une organisation des commerçants de Saint-Roch, précisément. Marie-Lou, tu vas?
1: Oui, j'y vais. On y va tous. 10h41 sur 90.9. Vous êtes dans l'émission Nouveaux Horizons jusqu'à midi.
0: On a d'autres événements, comme aujourd'hui la fête de Notre-Dame de Fatima, aujourd'hui spécialement. On a parlé aussi, je pense que tu as envoyé l'info, Marie-Lou.
1: Oui, donc tu nous as envoyé l'info sur la fête qui aura lieu à Saint-Roch, dont tu viens de parler, Estrelas do Minho. La fête de Saint-Jouan, dont on a parlé tout à l'heure, qui sera à Décines, donc le samedi 27. Le samedi soir, ensuite tout près de chez nous, surtout en date, le 6 juin, ce sera la fête des saints populaires et ce sera...
0: C'est à Faisin. Vendredi, il sera au quartier de Saint-Roch, la fête d'été, à quartier de Saint-Roch, entre plusieurs animations et la musique le soir, on aura aussi beaucoup de lots à gagner et je rappelle en lot de le voyage de 850 euros. Ça n'a pas la peine. Hein?
1: Un beau voyage.
0: Beau voyage.
1: Alors, le 6 juin...
0: C'est à Saint-Jean, voilà.
1: C'est la fête des saints populaires.
0: C'est à Faisin, à côté de lui.
1: À Faisin, donc c'est facile à noter. Et le 5 juin, la veille, donc c'est ce que tu viens de dire, la soirée des années 80, fête de l'été au village Saint-Roch. Donc le vendredi, le samedi, vous êtes pris. Et le Luso Festival à noter à Chambéry.
0: Dimanche.
1: Un dimanche, ben là c'est le week-end complet, et ce sera à Chambéry, au Rubanox, et ce sera le premier festival portugais de Rhône-Alpes, le Luso Festival.
0: Du coup, vous avez vendredi, samedi et dimanche, quoi faire? On vous a donné toutes les infos, si vous avez raté quelque chose, restez à l'écoute, on va revenir sur les événements plus tard, ici dans l'émission. Vous avez beaucoup de choses à faire et pour Luso Festival, vous avez entre autres choses le Cinzo.
1: Ah, très bien. Donc il y aura de la danse folklorique, un repas, des concerts. Donc il y aura de quoi faire.
0: De quoi faire. Du coup, avec nous, vous êtes toujours bien occupés, bien animés parce qu'on continue avec la musique.
1: Allez, on va écouter Cordillon, Ruizinho do Acordeon,
0: voilà.
1: México.
0: Et c'est un thème qu'elle a chanté hier. Précisément au festival Alegria dos Imigrantes à Saint-Galmier, Ruizinho est venu de Portugal pour animer la soirée Et entre autres thèmes, il a chanté ces thèmes-là, Mexico. Et après, parce qu'on a l'événement aussi dimanche à Chambéry, le CESO, on va passer un thème aussi de l'Océan.
1: Allez, on va danser un petit peu.

0: 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Là, je vous profite jusqu'à midi et avant ça, on a quelques événements pour vous proposer dans notre agenda. Marie-Lou.
1: Allez, prenez votre agenda, un stylo, c'est parti. Donc, le week-end prochain, le vendredi 5 juin, 33e fête de l'été au village Saint-Roch, avec la compagnie Croque-Note à partir de 21h, mais c'est toute la journée, une animation, il y a avec les enfants, tombola aussi, et possibilité de repas avec couscous fromage gâteau à 15€.
0: Je profite pour remercier ici...
1: Les commerçants.
0: André aussi, André qui est un responsable de Village Saint-Roch, lui, Jean-Charles Nassy, et toute l'équipe de Village Saint-Roch.
1: Voilà, ce sont tous les commerçants qui organisent cette fête, il faut le savoir.
0: Vous pouvez déjà, dans la semaine, ne pas attendre le dernier jour de la fête pour acheter les tickets de la tombola où vous pouvez gagner entre différents lots un voyage dans le montant de 850€.
1: Et c'est à acheter où, ces billets ?
0: Sur les commerçants.
1: Chez les commerçants. Voilà, n'hésitez pas si vous habitez le quartier ou sinon, allez-y. Le samedi, le lendemain, fête des saints populaires au Parc de l'Europe à Fézin. Voilà, le dimanche 7, ce sera le festival Luso Festival. Le billet est à 15€ parce qu'il y a des
0: plusieurs chanteurs et surtout un grand chanteur que beaucoup d'entre vous connaissent, c'est Lucenzo.
1: Lucenzo, voilà, le chanteur principal, donc sur place. Ensuite, le 13 juin, festival folklorique de l'APL à partir de 14h30, l'entrée est gratuite. Et donc, c'est tout l'après-midi. Le 21 juin, tournoi annuel de la section foot à Méon, avec restauration, et c'est à partir de 8h du matin. Et voilà, donc vous aurez possibilité de restauration sur place, bien sûr.
0: Et j'ajoute aussi le 13 juin, indépendant de festival folklorique ici à Cisson-de-Port-de-la-Loire, aussi un autre festival folklorique à Caluire. C'est le festival Riolim-Altumigne-Caluire.
1: Ah, le 13 juin.
0: Donc. Il va en juin un autre festival folklorique, parce que c'est le mois des festivals, c'est Strelles de Migne à Vaux-en-Velin.
1: Voilà, et bien encore, hein, vous ne savez pas quoi faire.
0: Où la radio sera présente, surtout l'équipe Nouveaux Horizons.
1: Très bien. Donc, le 27 juin, pour terminer, c'est la fête de Saint-Jouan, avec des groupes folkloriques l'après-midi, et José Melo a un concert le soir, avec restauration sur place et bar.
0: Il y a d'autres chanteurs, vous avez Franck Lille, vous avez aussi d'autres chanteurs.
1: Et le 27 juin, ce sera où ?
0: C'est à Décines.
1: À Décines, voilà.
0: Décines-Charpieu, c'est à Cisson-Portier de Décines, à Décines-Charpieu.
1: Voilà, vous savez tout dans la région sur Saint-Étienne et dans la région Rhône-Alpes.
0: Vous avez tout ce qu'il faut, on est là pour vous, pour aussi penser à vous. Et aujourd'hui, surtout... Tous les mamans qui sont avec nous et qui nous écoutent, on souhaite à vous, on jure de dimanche, une bonne fête des mamans aujourd'hui, Marie-Lou.
1: Oui.
0: Et toi, que tu es maman, et pendant, entre d'autres membres de l'équipe qui ne sont pas mamans, mais sont papas aussi, on
1: ça
0: souhaite.
1: Ce sera bientôt, les papas, c'est fin juin.
0: Oui, c'est ça.
1: C'est fin juin.
0: Fin juin.
1: Voilà. Eh bien, un petit coup de musique avant de se quitter. Un petit Graciano Sag avec un morceau pour la manzigna.
0: Un thème dédié à toutes les mères.

0: 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Novos Horizontes, Dimensão Novos Horizontes, que vos acompanha como tudo dimanche entre 9h e midi, ici sur Radio Andenne. Vient pratiquement de s'achever cette émission de 31 mai de 2026. Et avec vous, c'était Fernando et Marie-Lou dans l'équipe. Et pour tous les maires, aujourd'hui, on a donné une petite touche spéciale.
1: Voilà, on espère que vous en avez pris plein les oreilles, puisqu'aujourd'hui, c'était spécial 100% Fête des Mamans. Donc, si vous avez la chance d'avoir encore votre maman, allez lui faire un câlin. Ce sera le plus beau cadeau que vous pourrez lui faire. Et si vous ne l'avez pas, eh bien, une grosse pensée pour la maman aujourd'hui. Et puis, peut-être une petite fleur, si vous pouvez, au cimetière. Voilà, une petite pensée pour les mamans.
0: Une pensée pour les mamans qui ne sont pas malheureusement entre nous.
1: Voilà. Et puis, on espère que vous avez noté tous les festivals qu'il y aura dans la région. Sinon, la semaine prochaine, on vous redira tout ça. En tout cas, vendredi soir, Village Saint-Roch. Samedi, Festival Luso Festival à Chambéry, 15 euros le billet. Avec plein de chanteurs, dont Lucienzo en entrée, enfin en plat chaud, du moins, parce que c'est le chanteur le plus important. Mm-hmm. Et le 5-6

0: 7. J'ai tout dit ?
1: J'ai tout dit.
0: Le 6, je n'ai pas dit le 6, c'est la fête des saints populaires au parc de l'Europe à Faisin. Voilà. Vous savez tout pour le week-end prochain. Bye bye et bonne semaine.
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0: Il est midi ici à Paris et à Beyrouth. Bonjour à tous.
1: Karine Bellicha.
0: À la une, l'image restera celle du drapeau israélien flottant sur le château de Beaufort. L'armée de l'État hébreu s'est emparée de cette emblématique forteresse médiévale et avance toujours plus en profondeur au Liban. La gauche va-t-elle réussir à conserver le pouvoir en Colombie ou la droite va-t-elle le récupérer? Premier tour de la présidentielle aujourd'hui. Le candidat d'extrême droite, partisan d'une ligne dure face aux groupes armés, a de bonne chance de se qualifier pour le second tour face au dauphin désigné du chef d'État sortant. Et puis les célébrations à Paris après le sacre historique du PSG en Ligue des Champions. Une parade est prévue, l'accueil du président à l'Élysée aussi avant la communion au Parc des Princes ce soir. Une fête qui s'est accompagnée de heurts la nuit dernière. Plusieurs policiers blessés, près de 800 interpellations au total, bien plus que l'an dernier. Le château de Beaufort au Liban, cette forteresse qui surplombe le sud du pays, est donc désormais aux mains des Israéliens, marquant une nouvelle étape de l'avancée terrestre de l'armée, avec des combats acharnés au sol couplés à d'intenses frappes aériennes. Un soldat israélien a été tué, le 24e depuis le début de la guerre, le 2 mars. Paul Ralifé, vous êtes en direct de Beyrouth. Bonjour Paul.
2: Bonjour, bonjour à toutes et à tous.
0: Quelle est l'importance stratégique de cette forteresse construite au Moyen-Âge par les croisés?
2: Karine, le château de Beaufort, situé à 710 mètres d'altitude, est construit sur un éperon rocheux qui domine la vallée du Litani. Cet imposant ouvrage, convoité par tous les envahisseurs qui sont passés par le Liban, domine les gorges du Litani et offre une vue panoramique sur une grande partie du Liban sud. Alors, dans le cadre de l'offensive en cours depuis une dizaine de jours au nord du Litani, la prise de Beaufort donne à l'armée israélienne un avantage stratégique pour amorcer un éventuel mouvement d'encerclement par le sud et l'est de Nabatieh, la deuxième plus grande ville du Liban sud. La présence de l'armée israélienne à Beaufort lui permet aussi de menacer les collines Ali Taher, haute de moins de 700 mètres et qui domine le district de Nabatieh par le nord. Cette région est l'un des plus importants bastions du Hezbollah. Les Israéliens pensent que le parti chiite y dispose de vastes infrastructures souterraines où sont stockées et positionnées des rampes de lancement de roquettes et de drones et des entrepôts d'armes et de munitions. Les collines Ali Taher sont pilonnées sans relâche depuis des semaines par l'aviation et l'artillerie israélienne.
0: Paul Ralifé, en direct de Beyrouth, le premier ministre libanais Nawaz Salam a fustigé hier la politique de la terre brûlée de punition collective menée par Israël sans remettre en question les discussions entre les deux pays qui doivent se poursuivre la semaine prochaine à Washington. Finalement, il n'est pas pressé. Donald Trump l'affirme dans une interview, lentement mais sûrement, le président américain assure qu'il obtient ce qu'il veut des Iraniens. Alors que les négociations patinent toujours, Washington assure avoir obtenu l'engagement que Téhéran ne se dotera pas de l'arme atomique, ni en la fabriquant, ni en l'achetant. Les autorités iraniennes souhaitent toujours repousser les discussions sur le nucléaire à plus tard. En Colombie, c'est donc le premier tour de la présidentielle aujourd'hui et l'héritage de Gustavo Petro, premier président de gauche de l'histoire du pays, est en jeu. Resté populaire après 4 ans de mandat, il ne peut pas se représenter, mais il a désigné son héritier, Ivan Cepeda, par favori et entend poursuivre les négociations avec les groupes armés malgré une flambée de violence. Il affrontera notamment le candidat d'extrême droite, Abelardo de la Espriella, qui le talonne dans les sondages. Il promet, lui, une main de fer contre les groupes armés et de sévères coupes dans les dépenses publiques. Deux candidats aussi radicaux l'un que l'autre, selon Lina Penagos, professeure et chercheuse à l'université Paris-Est-Créteil.
3: Les deux candidats en tête des sondages ont des propositions illibérales qui ne respectent pas la Constitution, qui remettent en cause l'ordre établi. Ivan Cepeda veut approfondir le le modèle politique de Gustavo Petro. Il est bien plus radical que lui. Il veut notamment poursuivre les négociations de paix. Mais à part la guérilla de l'ELN, qui conserve une dimension politique, les autres bandes armées sont des groupes criminels. Et lui insiste pour continuer à leur parler. Il est aussi pour une réforme de la Constitution. Mais ce n'est pas une demande qui émane du peuple. Et la Constitution actuelle, qui date de 1991, permet de réformer le pays. Quant à Abelardo de la Espriella, il met au cœur de son discours le rétablissement de la sécurité dans le pays à tout prix, peu importe les droits humains. C'est un homme qui inquiète énormément les secteurs de la population qui soutiennent les réformes de Gustavo Petro.
0: La chercheuse Lina Penagos, interrogée par Marine de la Moissonnière, et si aucun candidat n'obtient la majorité absolue des suffrages, un second tour aura lieu le 21 juin prochain. L'UNESCO met en garde contre les conséquences du blocus pétrolier américain depuis janvier à Cuba. L'agence de l'ONU alerte sur les conséquences à long terme pour les enfants. L'année scolaire a été écourtée pour 400 000 enfants cubains, faute de carburant pour les transports en commun et d'électricité suffisante. Les États-Unis pourraient expulser dès aujourd'hui un nouveau groupe de migrants ouest-africains vers le Ghana. Depuis septembre dernier, un accord entre Washington et Accra permet aux Américains d'expulser secrètement des migrants africains que le Ghana redirige ensuite vers leur pays ou les maintient en détention. Au moins l'une des personnes arrivées sur le sol américain cette semaine et qui pourrait être renvoyée aujourd'hui bénéficie pourtant d'une protection contre l'expulsion. Les précisions de notre correspondante aux États-Unis, Karine Nouten.
4: Impossible de savoir exactement combien ils sont, mais un groupe d'immigrés ouest-africains pourrait être expulsé des États-Unis dès aujourd'hui vers le Ghana. C'est un dispositif régulièrement activé pour atteindre les objectifs de lutte contre l'immigration qui sont devenus une priorité de Donald Trump depuis son retour à la Maison-Blanche. Au lieu de se soucier de renvoyer les migrants dans leur pays, les États-Unis privilégient quand ils le peuvent les évacuer vers des pays tiers à qui ils sous-traitent en quelque sorte la fin de l'expulsion. Accra a signé un accord avec Washington et depuis 8 mois, a admis temporairement au moins 42 ressortissants ouest-africains sur son territoire avant de les renvoyer dans leur pays d'origine, y compris certains que la justice américaine a jugés susceptibles d'être persécutés de retour chez eux et y compris lorsqu'ils sont protégés par la loi américaine, comme c'est le cas d'un Ghanéen cette semaine. Certains ont été détenus dans une base militaire près d'Accra sous la surveillance de gardes armés, puis renvoyés au Togo où ils vivent encore aujourd'hui sans papier. Karine Nouten, New York RFI.
0: Vous n'êtes pas seul dans cette épreuve. Le patron de l'Organisation mondiale de la santé était hier à Bunia, dans l'est de la République démocratique du Congo, pour apporter son soutien aux habitants de la capitale de la province de l'Ituri, épicentre de l'épidémie d'Ebola. Tedros Ghebreyesus leur a promis que la crise serait surmontée, mais l'épidémie progresse toujours en RDC. 246 décès sur plus de 1000 cas suspects ont été enregistrés. Il n'y a toujours ni traitement spécifique ni vaccin contre le virus Bundibugyo, mais plusieurs produits prometteurs sont actuellement testés, indique l'OMS. On vote aussi en Guinée aujourd'hui, après la présidentielle remportée en décembre par le général Mamadi Doumbouya, 4 ans après son coup d'État, élections législatives et communales que les principaux partis d'opposition dissous en mars dernier ont appelé à boycotter. Et puis, au bout du suspense, la victoire du PSG.
5: Incroyable, vraiment, le match s'est joué jusqu'à la dernière minute. J'avais confiance aux joueurs, je savais que la deuxième étoile, elle nous appartient. Et on est champions, hein, encore une fois.
6: Ça n'a pas été un match simple. C'est le premier club français à remporter la LDC en étant mené 1-0. Merci à Paris.
0: Un deuxième sacre de suite en Ligue des Champions qui les fait entrer dans la légende d'un sacre obtenu, contrairement à l'an dernier, après un match difficile, cadenassé par une défense de fer d'Arsenal et qui s'est conclu au tir au but. Aujourd'hui, c'est le retour des héros dans la capitale française et ils vont être célébrés comme il se doit. Les joueurs du PSG, détenteurs désormais d'une deuxième étoile européenne, vont d'abord rejoindre le Champ de Mars dans Paris, où près de 100 000 personnes devraient les acclamer. Ils seront ensuite reçus à l'Élysée par le président Macron avant de retrouver leur Parc des Princes dans la soirée. Mais la nuit de liesse a été marquée aussi par des tensions en France, malgré les renforts des forces de sécurité. Plus de 200 personnes ont été blessées, dont 8 grièvement et 780 interpellées. Voilà, c'est la fin de ce journal. Tout de suite, Religion du Monde avec Véronique Guémard.
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Bonjour à toutes et à tous. Le grand pèlerinage à la Mecque est l'un des cinq piliers de l'islam avec la profession de foi, la prière, l'aumône et le jeûne du mois de Ramadan. Chaque année, près de 2 millions de musulmans se rendent dans la ville sainte, lieu de naissance du prophète Mahomet, pour accomplir le Hajj, le pèlerinage sacré, que les musulmans doivent faire au moins une fois dans leur vie s'ils en ont les moyens financiers et les capacités physiques. Et cette année 2026, le Hajj, le grand pèlerinage, avait lieu entre le 25 et le 30 mai. Malgré la situation au Moyen-Orient et en Iran, les fortes tensions entre l'Iran et l'Arabie Saoudite, des milliers de pèlerins iraniens ont pu aller à la Mecque. En revanche, les habitants de Gaza qui souhaitaient s'y rendre en sont empêchés depuis octobre 2023. Aucun Gazaoui ne peut sortir de l'enclave sous occupation et bombardements israéliens. Pour les musulmans qui le peuvent, faire la Omra, le petit pèlerinage, tout au long de l'année, ou le Hajj, le grand pèlerinage, est un moment de grande piété.

0: Cette année, 10 000 pèlerins ivoiriens étaient attendus à la Mecque pour le Hajj. Et malgré des tensions au Moyen-Orient, le Hajj s'est déroulé normalement, assure le commissaire général du Hajj, l'imam Bachir Ouattara. Pour faire face à ces départs en série, l'agora de Port-Boué a été entièrement aménagée en plateforme d'embarquement entre ferveur, émotion et organisation millimétrique.
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1: 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Vous écoutez Kitchenette, l'émission pas si nette que ça, avec des jolies nénettes, mais qui n'ont pas de couette et qui font la fête. Et c'est chouette, Kitchenette.
2: Alors, est-ce que les nénettes auront toujours des couettes? Oui, avec cette saison, c'est le retour des couettes, pourquoi pas, c'est le revival. Et pour Kitchenette saison 17, parce qu'on continue dans les rimorettes, on a troqué la mobilette pour une vintage estafette avec manche-disque chromé gourmette plein de sons d'une autre planète. Décollez donc vos étiquettes. Et comme le disent et le chantent peut-être nos vedettes, donc Lise Cabaret. Allez.

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3: Chanter, c'est ma vie. Chanter, c'est ma passion. Je chante pour mes amis, je chante un peu à l'église, lors des mariages, vous voyez, c'est tout à fait amateur. Et on m'a convaincu de faire un disque. Alors c'est un peu, en quelque sorte, comment dire, une consécration, j'en suis très fier.
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3: J'espère que ce petit florilège de morceaux, combien fameux, il y en a pléthore d'autres, mais il fallait faire un choix. Et voilà, et disons place à la musique.
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0: On les a entendus en début d'émission, ils sont bien avec nous et ils mettent les deux pieds dans le plat. Ils s'appellent San Severino et Liz Cabaret. Et comme l'équipe de Kitchenette est bien remplie également et a mis les pieds dans le plat aussi, je vous propose qu'on les applaudisse. Bienvenue dans Kitchenette, la musique côté obscur, parce qu'elle a mis du vernis sur ses pieds pour, pourquoi pas, donner un petit goût au plat, on ne sait pas. C'est Lucie avec nous, la rapporteuse du kitsch. Bonjour Lucie, comment ça va ?
1: Salut Olivier.
0: C'est de l'impro, hein, c'est de l'impro.
1: Ouais, ouais, mais je t'ai cherché
2: c'est
1: loin.
2: C'est soirée fondue. Quoi.
0: Voilà, c'est ça, c'est ça.
1: Voilà, non, ça va, merci.
0: Aux couleurs de l'été, enfin presque, hein, on y
1: presque,
0: est presque.
1: Presque, on l'attend.
0: Il a mis, pourquoi pas, ses corps au pied dans le plat tellement il reste debout le temps de réaliser cette émission pendant toute une heure. C'est le professeur depuis peu à la réalisation. Bonjour professeur.
3: Bonjour Olivier.
0: Alors vous avez épicé le plat aujourd'hui, d'épices particulières ?
3: Oui, j'épice toujours les émissions, vous le savez, et même les afters.
0: Très bien. Eh bien, l'after, je ne sais pas si nos invités en profiteront ou pas, mais en tous les cas, ils sont avec nous et ça nous fait bien plaisir. Donc, Liz Cabaret, welcome back.
4: Hello, Olivier.
0: Et tu n'es pas venue toute seule, tu es venue avec Stéphane San Severino.
2: On a failli venir ensemble et c'est ce qu'on a fait.
0: Eh bien, ça mérite qu'on vous réapplaudisse encore. Allez,
2: ouais, bon. Merci,
1: allez,
2: merci.
1: Allez.
0: Et donc, on vous reçoit tous les deux, on est ravis pour les deux pieds dans le plat. C'est votre album de duo qui est sorti il y a quelques jours. Et pas seulement deux voix, deux guitares aussi.
2: Oui.
0: Vous allez vous en apercevoir car vous nous préparez deux beaux cadeaux pour cette chouette émission de live. Est-ce qu'on peut dire un petit peu quels seront le thème de ces deux lives ou suspense ? Est-ce que ce sera des chansons qu'on connaît déjà ?
2: On va le dire, la première elle s'appelle La Tante Hortense.
4: Ouais, c'est, en tout cas c'est deux chansons écrites à quatre mains, comme on aime bien dire, c'est des chansons qu'on a écrites ensemble.
2: Ouais, ouais, exactement, et on a vraiment été autour du cahier tous les deux, et La Tante Hortense c'est vraiment Lise qui a trouvé la moitié de la chanson et moi l'autre moitié.
4: On a eu un mélange d'idées, beaucoup ont balancé les idées, ah ouais, puis elle pourrait faire ça, La Tante Hortense, comme si, comme
2: oui,
4: ça.
2: Oui, oui, oui, d'accord, ouais. Ouais, il y a des moments où Lise elle avait vachement d'idées de mise en scène et moi je l'ai transformée en chanson.
0: En tout cas c'est de l'inédit, c'est ça qui
4: ouais,
0: est
4: bon.
2: Ah, bah, oui, oui, carrément. Ah oui. Ouais, ouais. Oui, oui, oui. Et pour nous aussi, c'est de l'inédit, puisqu'on n'avait pas écrit de chanson vraiment ensemble.
4: Moi, j'avais jamais écrit de chanson avec personne.
2: Moi, j'avais jamais écrit de chanson du tout.
4: Mais oh, putain, c'est incroyable. Tain, heureusement qu'on s'est rencontrés.
0: Deux lives, deux chansons inédites tout à l'heure. La part de chansons inédites est importante dans cet album qui compte une douzaine de chansons,
2: oui,
0: il me semble.
2: Oui, d'autant plus qu'il a une histoire, cet album, c'est que d'abord, on avait fait un tout petit album de 6 titres
0: oui.
2: avec des chansons à moi et une ou deux chansons de Liz. C'était un album qui servait juste à être vendu en concert, d'accord, et puis ensuite on s'est dit, oh, allez vas-y, on rajoute des chansons, on en refait un autre, comme il a été notre paquet de disques s'est vendu assez vite, alors on en a refait un autre en rajoutant des chansons, donc on est retourné en studio, la pochette de la première ressemble étrangement à la pochette du deuxième, c'est parce que c'est la même.
4: On a rajouté un peu de couleur quand même.
2: Oui.
1: C'est la même pochette mais une extension.
2: Ouais, ouais, exactement, il y en a plus dedans. Donc ça passe pour un, le premier passe pour un collector, alors que c'était juste un LP à vendre en concert.
0: On va parler de cet album et puis également de vos parcours respectifs et de votre rencontre, parce que c'est ça le plus important aussi, c'est le fruit de cet album, avec toute l'équipe de Kitchenette. Et puis il y aura d'autres rubriques dans cette émission. Et professeur, je me tourne vers vous dans quelques secondes maintenant. De quoi est-ce qu'on parlera dans la news ?
3: Du nouveau clip vidéo de quelqu'un qu'on connaît très bien, Barnabé Mons.
0: Est-ce qu'on peut dévoiler un peu le style musical ou pas ?
3: Vous allez m'écouter, vous connaîtrez.
0: Parfait, on va pourquoi pas découvrir un nouveau style musical. Vers le milieu de l'émission, vous avez les images sur kitchenette.fr. C'est la vidéo Kitsch avec Lucie. Alors, quel sera le programme cette semaine ?
1: Beaucoup de love et un peu de comédie aussi. Conte musical.
0: Et il sera peut-être question d'une couleur, mais...
1: Peut-être.
0: Rien à voir avec
1: musical, de l'amour... Je balance comme ça,
0: deux,
1: trois.
0: Entre vos deux lives, comment est-ce qu'on pourrait définir cette rubrique professeur ? Elle existe depuis 17 ans, tout comme notre émission. Il s'agit...
3: du hard kitsch. Et ça fait 17 ans que vous me le demandez.
0: Voilà, c'est ça. Et 17 ans que j'ai la même réponse.
3: Et j'ai toujours bon, voilà. Oui.
2: Heureusement... peut-être penser à retenir un peu les réponses.
0: C'est vrai, je crois que Alzheimer me guette. En tous les cas,
2: oui.
0: Heureusement, on ne va pas retenir ces artistes. Et on ne va surtout pas les passer en entier. Et heureusement pour vous et pour nous. Mais pour l'heure, puisqu'il a la parole, eh bien, il va la garder tout de suite. On va découvrir, pourquoi pas, un nouveau style musical avec le professeur. C'est dans la news de la semaine.
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3: Alors, je vais vous parler de Barnabé Mons avec son morceau qui s'appelle Laissons, laissons, extrait de son album Bunker Superstar sorti en 2023, pour lequel on l'avait invité, Olivier.
0: Ah oui, grand moment, oui, oui.
3: Dès les premières paroles, vous comprenez que la chanson parle du pouvoir des sons et de la musique. Barnabé Mons imagine les sons comme une sorte d'énergie libre capable de voyager partout, jusque dans l'espace. Par exemple, quand il chante « Laissons nos voeux ricocher dans le cosmos » ou alors « Faire vibrer la voie lactée », il donne à la musique une dimension presque universelle. Les sons ne restent pas enfermés dans une pièce ou dans un casque, ils circulent, ils résonnent, ils relient les gens. D'ailleurs, même dans le titre, là, je vais faire un truc intellectuel. Les sons, vous avez une... Oui, je sais. Vous avez une allitération qu'on appelle en S, c'est-à-dire la répétition du son S dans les sons. Là aussi, il crée un effet de douceur et de fluidité, comme un souffle, ce qui renforce l'idée de sons qui circulent partout. Mais le texte qu'on est en train d'écouter ne parle pas seulement de belle musique, il parle de tous les sons synthétiques, le bruit, les ultrasons et même les klaxons. Il y a une phrase très drôle, si on peut dire, « Laissons les cons klaxonner ». Alors évidemment, ça casse complètement le côté poétique du morceau, mais justement, ça marche très bien parce qu'on passe du cosmos au bruit de la rue en une seconde. Ça donne un côté absurde et très vivant.
0: Il vous a pas tout pompé, Stéphane, avec les embouteillages, ça n'a rien à voir.
3: Alors, la musique pour Barnabé Mons, comme on l'a reçu, on le sait, devient presque une expérience corporelle. Ce n'est pas juste quelque chose qu'on écoute, c'est quelque chose qu'on ressent. Et le clip renforce énormément cette idée-là. On a quoi, Olivier ? Une décoration, pour moi, qui ressemble à un immense cabaret de curiosité.
0: Rien à voir avec Lise également.
3: Alors, j'ai remarqué des objets partout. Télévision ancienne, instruments, jouets, tableaux, affiches rétro, et même une créature qui ressemble à un monstre de vieux film de science-fiction. On a l'impression d'être dans un rêve étrange ou dans l'atelier d'un artiste un peu halluciné, voire beaucoup. Une chose aussi qui m'a marqué, c'est que les couleurs jouent un rôle important. Moi, j'ai vu beaucoup de bleu et de vert avec une lumière très psychédélique. Ça crée une ambiance hypnotique presque irréelle. Et d'ailleurs, on a le mot psychédélique, vous savez, Olivier, qu'on aperçoit dans le décor à un moment, je ne sais plus exactement où, mais je pense que ça confirme cette inspiration-là. Donc, on voit un personnage qui est joué, si l'on peut dire, par Barnabé Mons, qui se déplace dans cet univers bizarre, comme s'il traversait un monde fabriqué par les sons eux-mêmes. Tout paraît vivant, en mouvement, un peu désordonné, mais volontaire. Donc, au final, je dirais que Laissons est à la fois une célébration de la musique et une invitation à lâcher prise. La chanson nous dit presque « Laissons vivre, laissez-les circuler, laissez-nous emporter ». Et le clip traduit ça avec un univers visuel totalement décalé, poétique et plein d'imagination. Il y a quelque chose qui m'a beaucoup plu, c'est qu'il précise qu'aucune chauve-souris ou girafe ou même dinosaure n'était blessé pendant le tournage. Et je pense qu'il fallait le préciser.
2: Ouais, c'est quand même sympa.
0: Tant mieux pour les chauves-souris quand même, qui sont une espèce rare et qui, même si elles peuvent attaquer les artistes sur scène, mais c'est un autre débat. Rétro-futuriste, avec donc de l'électro un petit peu, c'est la patte de Barnabé, mais aussi des vrais instruments, vrais de vrais.
3: Ben oui, bien sûr, c'est un son psychédélique, on peut l'entendre d'ailleurs. Hein.

0: C'est un peu Wiz, c'est un peu 60s, 70s, même si c'est pas du 100% organique. Est-ce que ça vous touche ce genre de musique lorsqu'on fait appel un tout petit peu à l'électronique, mais pour entre guillemets des nouvelles explorations? Ou est-ce que vous, c'est vraiment l'organique,
1: non,
0: l'instrument?
1: Absolument pas. Ce qui compte, c'est que la musique soit sincère. On voit bien que c'est joué par des vrais gens, et même quand c'est programmé, dès l'instant que c'est bien, c'est la musique chiante qui est pénible.
2: Elia.
0: À propos de clips de visuels, est-ce qu'on va vous voir dans des choses clippées ou bien il vaut mieux vous voir sur scène, c'est mieux, et vous entendre sur scène?
3: Sur scène, on est vraiment dans un échange avec le public. Comme on a de la chanson un peu performatique, on fait communiquer le public aussi. Donc il y a vraiment une communion, on va dire, qui est assez rigolote. Après, moi, j'adore qu'on regarde nos clips aussi. Ouais, et on vient d'en sortir un, là, il y a une semaine, qui s'appelle Boulevard Ornano, où j'ai filmé tous mes amis dans plein de bars. Ça va de Londres à Douarnenez, à Paris. Et j'ai monté tout ça. Et ça illustre bien la chanson. Et ça défend aussi, en quelque sorte, les petits bistrots de partout. En France, quoi, qui sont quand même qui se perdent vachement. Il y a des associations qui essaient de défendre ça.
2: Maintenant, c'est des bars avec beaucoup de fleurs pour que ce soit joli visuellement pour tous les influenceurs, quoi.
0: Alors, si on vous voit, on assiste à un spectacle en trois actes, c'est vrai? Ça se passe en trois parties ou bien ça dépend des spectacles?
3: Exactement. On a essayé plusieurs formules. Après, quand ça s'y prête, on aime bien faire en triptyque. Moi, je commence seul. Après, Stéphane, je le laisse seul aussi faire sa partie. Puis après, on se rejoint à deux.
1: Ouais, puis on finit la dernière heure ensemble.
2: Ça dure combien de temps? 2 heures?
3: À un moment, on commençait à être presque à 2 heures. On s'est dit, putain, ça fait long. Hein. Jamais personne nous a dit que c'était long, mais on a du coup réduit un peu. On essaie de pas dépasser 1h30.
2: Ouais. Même c'est déjà pas mal de jouer chanter en 1h30.
3: Linda Lemay, elle joue 4 heures. Hein.
2: Ah bon? Okay.
0: Dans cet album, Les Deux Pieds dans le Plat, donc une moitié de titres inédits écrits à 4 et composés à 4 mains, et puis une autre moitié également. De titres de vous deux. Par exemple, Shukar, Baby Love, ça vous l'avez écrit un petit peu avant, mais pas tout seul?
1: Je l'ai écrit un peu forcé par Ninin Garcia, qui est un guitariste manouche que les gens du réseau connaissent très bien, et qui, en m'invitant sur son disque, me dit, j'ai cette chanson, faudrait que tu chantes dessus. Alors, sous-entendu, écrit des paroles très vite, et puis on se retrouve en studio, et voilà, c'est ce que j'ai fait. Et j'ai écrit cette chanson donc qui parle d'un gars qui fait du flamenco dans la rue et qui traîne sa galère en rentrant chez lui alors qu'il n'y a plus de métro, rien, il n'a rien gagné. Enfin bon, c'est pas le côté glorieux du gars qui joue dans la rue et puis qui rentre avec des filles dans des voitures de cabriolet. Moi je doutais

0: bien manger et les fourmis.
1: On va citer quelques dates, donc en rappelant que l'album, c'est Les Deux Pieds dans le Plat, disponible partout, en physique, en
0: vinyle,
1: compact et vinyle.
0: En compact, ouais, exact. Oui, oui.
1: En dématérialisé également, je pense aussi. Bah,
2: ouais, ça va de soi. Ouais.
1: Vous serez à
2: Creceveil. Je ne sais pas si je vais le dire moi-même d'ailleurs.
1: Dans le 74 en Haute-Savoie. Je ne vais pas tout citer, mais le 6 août à La Roche-sur-Yon, le 25 septembre près de Paris à Chevilly-Larue.
2: On sera aussi en Belgique un petit peu, le 18 juillet, il me semble.
1: Ah oui, j'ai vu ça, sous les arbres.
0: On fait aussi une tournée de 4 jours autour de Collioure. Fin août, à partir du 25.
2: Ouais, ouais.
1: C'est le festival sous les arbres le 18 juillet, c'est bien ça, Lise?
2: Peut-être, ouais. J'ai peur de dire une bêtise.
0: Ne dis rien, Lise, ne dis rien. Ouais.
1: Le 13 novembre à Clisson, c'est en Loire-Atlantique, ou le 11 décembre à Épinal. Plusieurs formules, à deux et plus qu'à deux, pour certains concerts, notamment aux Zèbres, vous serez peut-être un peu plus que deux.
2: Non, justement, aux Zèbres, c'est vraiment notre duo Sanseverino, Lise Cabaret.
1: C'est que vous deux.
2: En fait, c'est assez rigolo parce qu'on a reformé, enfin, c'est Stéphane surtout qui a formé donc un groupe qui s'appelle le Swing Orchestra. Enfin, je me perds un peu. Ça s'appelle pas comme ça, mais c'est avec ces musiciens.
0: Ça s'appelle comme ça.
2: Bon, maintenant, ça s'appelle comme ça.
0: On a remonté mes toutes premières chansons avec une partie des gars avec qui j'ai commencé mes premières tournées.
2: Hervé Loget et JP Crémonie.
0: Je suis enroué. Et on y a ajouté Lise, ainsi que la violoniste qui travaille avec Lise, qui s'appelle Mathilde Fébraire. Donc, ce qui fait qu'on est à 5 sur scène. Et là, on joue toutes mes chansons les plus connues et aussi les nôtres. Voilà, on en a profité pour aussi apprendre aux gars nos chansons. Et voilà, donc c'est un peu plus ou moins les mêmes trucs. Soit on est deux, soit on est cinq. Des fois, il y a un contrebassiste avec nous. Enfin, on joue un peu avec ça, là.
2: Quand les salles commencent à être assez conséquentes, dépassent 300 places, on aime bien prendre le swing orchestra pour le côté un peu plus spectacle. Ouais. Mais sinon, pour les petites salles, le duo, c'est
0: ouais, puis comme on a commencé à deux,
2: avec le public.
0: De faire la sortie d'album à deux, je trouvais que c'était logique.
1: L'équipe de Kitchenette va également vous passer à la question. Ils ont énormément de questions à vous posez évidemment, Lise Cabaret et Stéphane Sanseverino. Pour l'heure, on va retrouver Lucie qui va nous faire découvrir des choses à voir et à entendre avec des jolies couleurs notamment. C'est dans la vidéo kitsch de la semaine.
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4: Alors je vous embarque, comme je l'ai dit tout à l'heure, pour évidemment de la musique, de l'amour, et je vous embarque pour un conte musical. On va retourner un petit peu en arrière, il y a 20 ans, 2006.
0: Déjà ?
4: C'est un conte qui a été composé par Louis Chédid et qui a été écrit par Pierre-Dominique Burgot. C'est l'histoire d'un soldat, entre autres, qui est rose. Donc on va écouter cette chanson et j'en parle juste après.
1: Peut-être qu'il y a une voix qui nous est familière qu'on va entendre dans cet extrait.
0: Ça dépend du morceau.

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2: Pas déjà dans le grenier, si, les petits jouets, on peut les mettre dans le grenier une fois qu'on a grandi, mais c'est bien de temps en temps remonter dans le grenier puis les revoir, ça rappelle des jolis souvenirs, c'est ça l'histoire du soldat rose ou
3: alors, pas
2: vraiment.
3: Du tout, on n'est pas dans un grenier. En fait, c'est donc on est en 2006.
2: Hein. Ben, on est dans la cave, c'est
3: on,
2: pas grave.
3: On est dans un
2: soucis.
3: Magasin de jouets. Et donc on est en 2006, voilà, pour ceux qui reprennent l'émission à ce moment-là. Et donc c'est l'histoire d'un petit garçon qui s'appelle Joseph et qui est donc enfermé dans ce magasin de jouets. Et la nuit, tous ses jouets vont prendre vie et chaque chanson représente une émotion. C'est un mélange un peu de Vice-Versa et Toy Story. Et donc cette chanson, c'est la chanson finale avec tous les personnages sur scène et donc tous les artistes. Chaque personnage a se répond en fait. Et donc parmi eux, il y a le soldat rose qui est interprété par M, Betty Kate, c'est Jeanne Chéral, le conducteur de train qui est notre un de nos invités de ce soir.
2: C'est moi, ouais.
3: Mais Inazia qui est Vanessa Paradis. Et le gardien de nuit qui est Francis Cabrel. Enfin, je ne peux pas tous les dire, il y en a beaucoup. Mais,
4: oui, il y a aussi Benabar. Il y en a énormément.
3: Ouais.
4: On est plein là-dedans.
3: Vous êtes beaucoup, beaucoup, beaucoup. Ouais, et oui. Donc, dans cette chanson de Love, Love, Love, donc tout le monde chante. Et donc, c'est l'amour sous toutes ses formes. C'est festif, c'est doux, c'est pop. C'est une chanson qui mélange les voix, les styles et qui nous rappelle que l'amour, c'est universel.
2: C'est beau. Alors, comment est-ce que vous êtes retrouvé là-dedans?
4: C'est Louis Chédid qui m'a forcé.
2: Oui.
4: Il m'a dit, est-ce que cette chanson, elle te va? C'est la chanson du conducteur de train, là. Et lui, il avait fait une maquette plutôt un peu créole et tout. Et moi, je voulais la faire swing comme ça et la faire 15 fois plus vite que ce qu'il m'a demandé. Alors, je suis rentré dans mon studio très, très vite. Puis, j'ai dit, regarde, j'ai envie de la jouer comme ça. Et je voulais mes musiciens à moi. Enfin, j'ai eu le droit à des trucs. Il y a un peu une histoire, parce que j'ai eu le droit, j'étais un peu chouchouté sur le soldat rose, parce que je suis le seul à avoir eu mes propres musiciens,
2: c'est ça, oui,
4: alors
2: oui.
4: Que les autres, tout le monde a le même son, sauf cette chanson.
2: C'est ça, il y a un orchestre, mais vous
4: ouais,
2: au ouais. Moment où c'est vous, c'est vos musiciens qui
4: ouais,
2: arrivent.
4: Ouais. Je ne veux vous pas jouer avec les autres, j'en veux pas.
3: Vous en gardez un bon souvenir quand même.
4: Ah oui, oui, bien sûr. Ouais. Ouais. Ah oui, très bien. Bah, on a joué le spectacle une seule fois. Hein.
3: Ouais.
4: C'était un dimanche. Enfin, on a joué deux fois ce dimanche-là. Là. Et ensuite, personne n'était prêt pour faire une tournée. Là, comment voulez-vous mettre genre, moi, Vanessa Paradis, Benabar, Cabrel et tout le monde libre les mêmes jours.
2: Chacun son emploi du temps. Ouais.
4: Donc, ils ont très très vite monté une autre équipe et il y en a eu deux autres équipes de chanteurs, comédiens qui nous ont remplacés en fait, des fois même mieux que nous.
3: Après, c'était bien que vous interprétiez avec votre style parce que, bon, quitte à vous prendre autant que ça vous ressemble et que ce soit un peu
4: oui,
3: jazz,
4: oui, bien sûr, ouais, ouais.
3: Jazzy swing, voilà, c'est un peu vous quoi, c'est votre signature.
2: C'est vrai qu'à l'époque, Stéphane, c'est vraiment l'époque où, en tous les cas, aux yeux du grand public, vous avez explosé. Vous n'étiez pas tout seul. On a parlé de renouveau de la chanson française, d'un retour au texte, d'un retour aussi aux instruments. On a cité Benabar, on a cité M, on peut en citer 4, 5, 6 autres.
4: Ouais, Delerme et puis aussi
2: Chéral,
4: bien sûr. Ouais.
2: Vous vous sentiez un petit peu comme appartenant à une bande ou bien chacun avait vraiment son chemin, sa spécificité? Vous aviez également une énorme carrière avant, il faut le rappeler, Stéphane.
4: Il y a un truc sympa à appartenir à une bande et il y a un truc un peu réducteur. C'est un peu les deux, quoi. C'est-à-dire une bande, on se connaissait et on s'appréciait, mais on n'était pas une bande du tout.
2: Non.
4: Mais chacun avait ses directions. C'était plus facile de nous mettre dans une bande. Parce que c'est plus facile pour ceux qui...
2: Pour les rayonnages des disques, etc.
4: ouais, c'était surtout pour en parler en promo, ouais. Quoi. C'était un peu...
5: Bon, en tout cas, oui. C'est que les boîtes, elles ont bien fait leur boulot, quelque part, parce que ça te donnait l'impression d'une bande de potes. C'est ouais. Ce que les gens, ils ont envie de voir, c'est ce qu'ils envient, en fait, aux gens qu'ils voient sur scène.
4: Oui, oui, il y en a qui nous confondaient, même d'ailleurs, même ça continue. Des fois, il y a des gens qui m'appellent Benabar dans
3: ah,
4: la
3: oui.
4: Rue. Alors,
3: dit, bah, pourtant, non. Il n'y a rien à voir. Il
4: bah,
3: pas le même
4: non,
3: mot,
4: mais rien
3: hein,
4: à voir, mais je pense que lui, on ne l'appelle pas Sanseverino. Je lui ai demandé, je l'appelle dans deux minutes.
2: Bah, en tout cas, voilà, vous continuez à vous côtoyer, à bien vous entendre.
4: Ouais, ouais.
2: Mais...
4: Bah, oui, bien sûr. Ouais.
3: Et c'était... puis le casting était vraiment bien.
4: Bah, ils ont pris les meilleurs.
3: Exactement.
2: Il y a aussi d'autres extraits où la voix de Lise est mise en avant avec le backing entre guillemets de Stéphane. Et c'est le cas de ce qu'on entend actuellement, professeur. C'est T'as vu ta gueule, c'est bien ça?
6: Exactement, t'as vu
2: écoutons.
6: Ta gueule.
2: Allez pour ce...

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1: Donc là, on vous a entendu tous les deux effectivement sur la fin. Effectivement, cette chanson, Stéphane, je suis d'accord avec vous, elle aurait très bien eu sa place dans Le Soldat Rose.
2: Oui. Vrai.
3: Alors, c'est la seule chanson de l'album qui a été catégorisée comme explicite sur des plateformes de streaming. J'étais un peu vexée.
2: Ouais. Bah oui, mais t'as vu les gros mots que tu dis, Lise?
3: Non, mais c'est ta gueule de loup, quoi.
2: Oui, bien sûr.
1: Vous l'aviez écrite un peu avant, alors, celle-ci? Ou bien pour l'occasion?
3: Non, pour l'album. Il y a Stéphane qui m'a envoyé justement cet instrumental que j'aimais bien, là. Et puis j'ai écrit par-dessus. Ça m'a inspiré.
1: On va retrouver donc en live Lise et Stéphane. Et cette fois, donc, deux voix et deux guitares. Donc ne ratez pas ça. Ce seront deux extraits inédits. Ils l'ont dit tout à l'heure. Deux nouvelles chansons, donc extraits de cet album. Les deux pieds dans le plat. Mais il est temps de faire davantage connaissance, s'il en était question, avec vous. Avec toute l'équipe de Kitchenette. Ils sont deux cette semaine. Ce sont nos artistes invités de la semaine, Lise Cabaret, Stéphane Sanseverino.
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1: Ce qui m'a interpellé dans cet album, c'est que c'est pas forcément que des chansons de vous. Celle qui a la toute fin, elle n'est pas vraiment de vous. Moi, ça m'a rappelé mon enfance.
3: La lambada, on n'aime pas ça. Ouais,
1: la lambada. Oui. Drôle d'idée, mais ça vous va très bien. Hommage à François Gilazzaro.
2: Ouais. Hommage au garçon boucher, à François Gilazzaro. Et puis, décédé il n'y a pas très longtemps.
3: Finalement, Adji, il nous réunit. Enfin, toi, tu l'as connu, pas moi, mais
2: oui.
3: dans la musique.
2: Oui, des fois, on ne se pose pas tant de questions que ça. On se dit, tiens, on rajouterait bien une autre chanson. On ferait bien un truc un peu drôle, un hommage, un truc. On enregistré d'une manière assez différente des autres. On a mis un micro au milieu d'une petite pièce et on s'est tous mis, tous les trois, avec le contrebassiste autour, et les voix et les guitares passent dans le même micro. Et c'était plus pour, pas un gag, mais une espèce d'exercice, quoi. Et donc on a choisi cette chanson qui est joli pied de nez.
3: Pour finir l'album, en tout cas, c'était cool.
2: Un beau pied de nez, je dirais à la musique de merde, un peu, quoi.
1: la musique commerciale de l'époque.
2: Voilà, exactement.

0: Alors, Lise, je ne sais pas quel âge vous aviez quand la Lambada est sortie. Je ne sais plus quand c'était, mais est-ce que c'était la Lambada, justement, lorsque vous avez découvert cette chanson des Garçons Bouchers? Vous ne deviez pas être très grande.
1: En fait, mon père, il écoutait les Garçons Bouchers quand j'étais toute petite.
0: Ah bah oui.
1: Donc, j'ai vraiment été bercée avec les Garçons Bouchers. Donc, je pense que j'ai connu plutôt cette version-là des Garçons Bouchers que
2: plutôt que l'original. Hein.
1: Ouais.
0: C'est peut-être pas plus mal, hein, finalement.
1: Ouais, c'est... Ouais.
0: Alors, est-ce qu'elle a dansé la lambada quand elle était toute petite? On ne sait pas. Mais Lucie, qu'est-ce que vous avez à dire donc à nos deux invités? Plein de choses.
3: Moi, j'ai un peu écouté la lambada, mais j'aimais bien Chico et Roberta.
0: Ah, les deux petits gamins brésiliens, oui.
3: Enfin, bref. Alors, les deux pieds dans le plat, mais aussi les quatre mains presque dans l'assiette, j'ai envie de dire, puisque vous parliez tout à l'heure que c'était un quatre mains. Et donc, l'illustration sur le disque de votre album, et qui est donc très acoustique et jazz manouche, est-ce que le titre laisse imaginer quelque chose un peu de cash, un peu drôle, ou c'est l'état d'esprit du disque?
1: J'ai l'impression que Stéphane, quand on réfléchit à, par exemple, son dernier album, à lui, ça s'appelle Les deux doigts dans la prise. Et là, il voulait mettre les deux pieds dans le plat, donc moi, je préfère pas le contredire, parce que j'ai vu qu'il aimait bien mettre un peu ses membres.
2: C'est complètement faux, c'est complètement faux, tu mens.
1: Ah merde.
3: Et du coup, vous partagez les rôles, l'écriture, le chant.
2: Ouais, il y a des choses qui. Oui, en fait, mais c'est pas si mathématique que ça, qu'en fait, c'est suivant ce qui vient, quoi. Mais là, c'est surtout le titre de cette chanson qui veut dire vas-y, prenons-nous en main, et s'il faut faire des trucs pour changer quoi que ce soit, pas forcément le monde, parce que ça va être dur, mais s'il faut mettre les deux pieds dans le plat pour changer les trucs, allons-y, faisons-le, tu vois. Et après, on a trouvé que c'était un bon. Ça résume pas le disque du tout, ça résume pas l'album, parce que toutes les chansons parlent pas de ça, mais c'est un peu le titre qui sonne le mieux par rapport à. On n'aurait pas mis la Boulevard Ornano comme titre d'album, par exemple, si on y a pensé, c'était pas la Tante Hortense non plus, ça sert à rien. Mais comment dire,
1: les deux pieds dans le plat, c'est rigolo comme titre, ça, ça te représente plutôt pas mal. Pour moi, c'est fun aussi.
0: En tout cas, vous ne laissez pas faire, c'est l'un des messages.
2: On propose l'attitude punk au cas où les gens en auraient envie et auraient oublié que ça existait.
1: Ouais, après, toi, t'es un peu punk, pas besoin de proposer l'attitude punk.
2: Mais toi, t'es une ancienne punk aussi.
1: Ancienne, pourquoi ancienne? Viens, on s'engueule à la radio.
2: J'ai pas dit vieille punk. Non, mais le punk, c'est une attitude, c'est pas juste les Sex Pistols, c'est aussi le fait d'être capable de remettre les trucs en cause comme ça, même sans alibi sérieux, quoi. Sans discours politique établi et écrit à l'avance.
3: Vous êtes pas en mode révolutionnaire non plus?
1: Ça peut, non, ça dépend des spectacles.
3: Ça dépend du
2: spectacle. J'ai du mal à dire ça, en fait.
1: Notre duo, il propose un truc plus cabaret.
3: Oui, c'est ça.
2: Mais c'est pour ça qu'on va pas jouer en prison, parce que les gens s'évadent après.
1: Ouais, c'est ça.
2: Ah, les vlogs, les flics.
0: Voilà, on vous avait dit, évidemment.
1: Quel talent.
0: Qu'ils arrivent.
3: Et voilà.
2: Oh là, ils viennent nous chercher.
0: Et justement, mieux vaut-il une voiture de police ou un corbillard lorsque vous enterrez votre grand-mère? C'est l'occasion d'une belle étude sociologique un petit peu rigolote, d'observer les gens qui enterrent leur grand-mère.
4: Justement, j'allais poser la question, mais Olivier, on est tellement en sabio tous les deux qu'il la pose avant moi à chaque fois en général. Donc, parlez-nous de la chanson à l'enterrement de la grand-mère.
2: À l'enterrement de ma grand-mère, pour moi, j'ai eu deux grand-mères, comme pas mal de gens. Et cette chanson, elle parle un peu des deux, c'est un espèce de mélange. Voilà, donc j'avais ma grand-mère que j'appellerais A, pas numéro 1, mais A et B, elle qui était barmaid dans le 18e.
1: Pas très loin du boulevard Ornano.
2: Voilà, entre le boulevard Ornano et l'endroit où t'as vécu, quoi. Et elle travaillait dans des bars et tout, voilà, donc c'était elle qui avait plein de copains. Alors ça, c'est vraiment les années 60, hein, donc c'est genre Raymond Lartape, parce qu'il travaillait à la RATP, Dédé Jambes de Bois, parce qu'il avait une jambe de bois, etc. etc. Donc j'ai pas tout mis les personnages, mais il y en avait un paquet comme ça. Et puis mon autre grand-mère du côté italien, qui était un peu plus traditionnelle, femme au fourneau et tout, elle apparaît aussi comme ça, dans je ne sais plus quel endroit.
0: Mais il y a un petit couplet que Lisa a ajouté, et on parle justement de François Gilazzaro sur la fin, j'ai entendu.
1: Ah oui, pour moi c'est François Gilazzaro ou bien encore Mano Solo.

0: était flanqué de sa femme qui ressemblait à Jean-Claude Van Damme. 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
1: Et c'est là, en entendant ça, qu'on se dit que, en fait, c'était évident, votre rencontre. Les voix se mêlent pour n'en faire qu'une, comme si vous aviez toujours un petit bout de voix qui manquait et que l'autre comble. C'est assez
2: émouvant,
1: je trouve.
2: Oui, c'est ce qui se passe en cancer. Il y a des moments où dans un morceau comme celui-ci, où il faut respirer avant, parce qu'après, il n'y a plus le temps. Moi, des fois, j'oublie, du coup, c'est Lise qui dit le mot et je rattrape après. Merci, Lise. J'en profite pour te rendre hommage.
3: Merci, Stéphane.
1: Comment vous êtes-vous rencontrés? C'est la question qu'on se pose tous les trois.
4: Tu piques toutes les questions, Olivier, en fait.
2: Alors, Lise, on s'est rencontrés comment? Je ne me rappelle plus, c'était
3: il y a trop longtemps.
2: Je ne sais pas,
3: j'invente un nouveau truc à chaque fois. Je suis en cours d'inspiration. Non, la musique, c'est un petit milieu, donc je crois que des fois, il n'y a pas de hasard.
2: Ouais.
3: On s'est rencontrés dans les concerts, dans les bars, dans tout ce qui
2: gravite. Non, pas dans les bars, j'y vais jamais, moi.
3: Ah oui, pardon, excuse-moi.
4: Dans les concerts. Dans les bistrots.
3: Les bistrots.
2: Voilà, et puis un jour, on est tombés collés l'un à l'autre, et on a très très vite commencé à chanter des chansons ensemble, et puis à se montrer des trucs de guitare, etc. Et un jour, Lise est venue à un de mes concerts que je jouais en solo, et puis je me suis aperçu qu'elle savait chanter Les Embouteillages. Alors on en a fait un morceau ensemble, en accélérant un peu, et puis ça collait bien, en fait, qu'on avait les mêmes tonalités, et puis on avait surtout ce désir de chanter des trucs vite ensemble, en fait, quoi.
1: C'est ça, tout est une question de rythme aussi. C'est...
4: Ouais, puis d'articulation, parce que...
2: Ouais.
4: Notamment de la grand-mère.
3: C'est un peu comme un massage de langue, en fait, c'est finalement assez agréable.
4: Tout l'album est autour vraiment et de l'acoustique et effectivement du jazz manouche. Est-ce que c'était un choix de faire tout l'album comme ça, ou est-ce que tu voulais peut-être rajouter un peu plus de ton répertoire?
3: Quand j'ai rencontré Stéphane, j'étais une fan de swing manouche depuis mon adolescence. J'étais déjà fan de Django Reinhardt quand j'avais pas 18 ans encore. Donc c'était un peu comme une évidence, en fait.
4: Ouais.
3: Et puis grâce à Stéphane, avant j'avais un peu une espèce de fausse pompe manouche sur des accords rock. Et grâce à Stéphane, j'ai un peu amélioré mon panel d'accords et un peu plus ma pompe manouche.
1: Qu'est-ce qui manquait finalement l'un par rapport à l'autre, vous diriez?
2: Il y a certainement des trucs dans cet album où c'est moi qui ai pris un peu des décisions. Et Lise, c'est surtout la productrice de cet album. C'est-à-dire que c'est pas rien. Enregistrer un album, il y en a pour 4 jours. On joue de la guitare toute la journée, on chante, c'est hyper agréable. Après, il existe un espèce de mois entier où Lise, elle prend son téléphone, son ordinateur et elle règle tous les trucs qui a réglé la fabrication, la pochette, etc. Tous ces trucs-là, qui prend un temps de dingue. Si c'était moi qui l'avais fait, on n'aurait encore toujours pas fini, là. Lise, elle est productrice de ses propres tournées, de ses propres albums, et c'est, en fait, moi, le truc qui me manquait pour faire un album autoproduit, c'est surtout une productrice.
1: Dans un instant, donc, on va retrouver un premier live. Alors, le temps qu'ils prennent leur guitare, on va découvrir un autre extrait où ça va aller encore plus vite. Ça s'appelle Il se la pète, et c'est toujours extrait de cet album.
0: Il se la pète, c'est tout, il a tout compris, tout inventé et prend dominable. Le raccourci et se targue d'avoir trouvé le feu, la poudre et le canon, alors qu'il n'a fait que l'artillerie, le profil, la soudure à l'arc, les épinards et le beurre et les flèches dans le cœur. Dans le cœur. Quand on a vérifié ça, on sait qu'il n'en fait rien qu'à sa tête, on peut dire alors qu'il se la pète.
1: Si Lise, Stéphane, vous fait accélérer au niveau de la production des disques, Stéphane a dû faire accélérer Lise au niveau
2: la scansion, c'est exactement le terme. Voilà. Si elle n'est pas chantée vite, cette chanson n'est pas très intéressante. En fait, il y a des mots qui ont été rajoutés pour remplir la mesure, et il faut la chanter à toute berzingue, quoi. Sinon, ça n'a pas d'intérêt. L'homme est un chien, est un loup, est un chou italien formidable.
1: Et alors, en live, jamais Danny Croche?
2: Si, c'est arrivé quelques fois, mais on se rattrape, et en fait on s'aperçoit que les gens ils sont assez contents quand on se trompe. Alors on se trompe pas exprès, de temps en temps quand ça arrive, c'est pas mis en scène, quoi.
1: On démarre par Boulevard Ornano, c'est donc en live Stéphane Sanseverino et Lise Cabaret dans Kitchenette.

0: Lise Cabaret, Stéphane Sanseverino, quel talent, bravo, bravo. Et les voix additionnelles de l'équipe de Kitchenette, on vous a pas trop gâché la chanson,
1: bon, ça va. Impeccable.
2: C'était bon, pas faux.
0: On vous a pas désaccordé les guitares ni les cordes vocales, tout va bien.
3: On a fait pire, Olivier, hein, je crois, dans les chœurs.
0: On va essayer de faire pire maintenant surtout, mais on va se cacher derrière d'autres artistes. C'est pas nous qui allons chanter, ce sont les artistes du Hard Kitsch tout de suite.
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0: Alors, chers amis, pour commencer, je vais vous faire écouter une amie. Je ne sais pas si c'est une amie, mais elle craint le summer body, j'ai l'impression. Il y a même une jeune femme qui a fait une chanson summer body qui était issue de la Star Academy. Mais elle veut rentrer peut-être dans ses robes d'été. Elle veut avoir un corps sublime pour cet été. Elle va interpréter une chanson qui peut-être va vous rappeler des choses aussi. Cette demoiselle s'appelle Anaïs Turquetil. Est-ce que vous la connaissez ?
1: Non.
0: Ça vous parle ou pas ? Non. On découvre Anaïs Turquetil.
1: Ça, c'est son vrai nom, Anaïs.
0: Apparemment, Anaïs Turquetil, elle est coach, elle peut intervenir partout. Et surtout, eh bien, elle pense à son corps pour cet été. Écoutez, ça vous rappelle des souvenirs.
2: Coach vocal ?
0: Oui.
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0: Ah, ce sera pas une chanson de vous, ça, Stéphane ?
1: Ouais.
5: Pour un oui, pour un.
1: Oh, la voix aiguë.
0: Ça change.
1: On est un enfant, quoi.
0: La chanson Maigrir, je crois.
5: Maigrir. À tout
0: au piano.
1: Oui, on sent faim.
2: Non, il y a un petit côté Ariel Dombal. Hein.
1: Ouais, exactement. Mais sans BHL.
0: C'est ça. Et sans le même
2: juste
0: corps.
2: Ariel.
5: 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Comment ? Devenir fin sans devenir fou.
1: Bah, super.
2: Comment ?
5: En chemise. Les jours de
0: sachez que Anaïs Turquetil, vous pouvez la retrouver sur le site maîtresse-de-cérémonie.com puisqu'elle intervient, elle le dit, pour les naissances, pour les mariages, pour les enterrements de votre grand-mère ou pas, pour les départs en retraite également.
5: Ouais.
0: Je sais pas, est-ce que vous avez envie de l'appeler ou pas pour les moments
1: on va y réfléchir, mais je vais noter quand même son numéro.
0: Oui.
1: 08 30 40.
0: Vous pouvez même appeler votre avocat directement,
1: ouais. Stéphane. Non, non, non, c'est bien, mais...
2: Il y a du lyrique un peu dans ça. Voix,
1: ouais, ouais, exactement.
5: Ou Catherine Deneuve.
2: Faut aimer ce répertoire, c'est un peu The Voice, tu vois. Chacun avec le coach qui veut.
0: Et puis à la fin, elle déraille totalement
5: d'âge.
6: Enfin, je trouve quand même que quand t'écris une chanson, c'est toujours touchant que quelqu'un la reprenne, quelle que soit la version.
1: Oui, là, on fait le point sur sa voix hyper aiguë et tout.
6: Mais moi, je trouve ça délire en fait, parce qu'au moins, elle essaie pas de le chanter comme Stéphane, elle le fait à sa manière.
2: Et
6: c'est ça qui est.
1: Non, non, non,
6: je trouve ça délire.
0: Ça va, vous validez alors, Stéphane.
1: Ah, bah oui, carrément.
5: Corps d'Apollon très à l'aise dans toutes les situations.
0: Puisqu'on est à l'aise dans toutes les situations, on va passer tout de suite à Lucie. Vous avez un Hard Kitsch également ?
2: Bah, tout à fait, comme j'étais bonne élève, tu vois, j'ai cherché mon Hard Kitsch qui est un peu étincelant. D'ailleurs, ça veut dire étincelant japonais puisque ce monsieur est japonais. Il s'appelle Pico Toro.
0: Pico
2: Pico, ça veut dire étincelant en japonais. Attention, on est sur du... C'est-à-dire que juste après Anaïs, là, c'est sans transition.
0: Ouais.
2: Tout à l'heure, avec le Soldat Rose, on est reparti en 2006. Et là, on est en 2016, donc il y a 10 ans. 5 millions, quand même, de vues. Et ça a été un succès international qui lui a permis de rencontrer Donald Trump en 2019.
0: Ah bah, bravo.
1: Oh, le pauvre.
2: Ouais.
1: C'est bien, ça, là.
2: Donc, c'est un chanteur humoriste.
1: On dirait Yann Dury, un peu.
2: Alors,
0: souvenez-vous.
2: Je vous conseille d'aller le regarder sur YouTube, le clip, parce que...
0: C'est un peu un Gangnam Style coréen, mais on ralentit,
2: non ? En fait, il est sur un fond blanc, et il est complètement... Bah, c'est un humoriste, voilà, chanteur japonais. De son vrai nom, il s'appelle Kazuhito Kazaka. Voilà, donc effectivement, il joue entre la pomme et l'ananas. Hein. Mais bon, c'est rigolo. Et donc le stylo, le pen.
0: Après la banane ananas de Bobby Lapointe, la pomme ananas de ce monsieur.
1: Pico, Pico.
2: Et le stylo, visiblement, ça a bien cartonné puisque ça lui a valu cette rencontre internationale.
0: Magnifique avec Donald Trump. Alors, est-ce qu'il est parti aux États-Unis ? Est-ce que c'est Trump qui l'a rencontré en voyage au Japon ?
2: Mais bon, voilà. C'est très décalé.
1: Il aurait pu quand même avoir la chance de rencontrer un mec plus sympa quand même que notre. Mais il en a peut-être rencontré d'autres sur la route.
0: Surtout qu'il était déjà président quand il l'a rencontré apparemment. Mais bon, voilà. Il est décalé, pas coupé, mais on va le couper et on va passer au professeur sans transition.
3: Et Olivier,
1: j'ai mal au ventre.
3: N'oubliez pas Cuitas et Bananas de Philippe Risoli.
0: C'est vrai, tant qu'on est dans les légumes, des belles références. On a des belles références ici. Qu'est-ce que vous en pensez, chers invités?
1: Carrément.
0: Mais vous allez nous passer à autre chose quand même, professeur.
3: Oui, du funk français, il y en a eu beaucoup de bons dans les années 80, mais pas tout en fait.
0: Français?
3: Oui, français, oui.
2: Ah, ça démarre pas français.
0: Kézakon.
2: Kézakon.
0: Là, ça fait bien français.
3: On s'appelle Kik et Fré, Fatché de Con.
0: Ah, donc c'est du sud.
1: Ah, mais ouais, là, je...
0: C'est quoi, ça?
1: Non, ça peut pas être corse, parce que les corses, ils sont dignes.
2: C'est marrant, il y a un petit côté la samba, là, comme il s'appelle.
0: Côté d'air, peut-être.
6: Il y a aussi un côté mondino, la danse des mots, ou truc
1: comme. Et aussi Stupid Flip.
6: Et aussi.
0: Bref, on est au cœur des années 80, là, j'imagine.
1: Ah ouais, ouais.
3: Voilà, c'était un essai pour être drôle comme moi, mais comme moi, ça n'a pas vraiment réussi, je pense.
0: Ah bah, ça nous a fait penser à plein de choses. Alors, est-ce que c'est des vrais faux Marseillais?
3: Je pense que c'est des faux, en fait.
0: D'accord, bah c'est ça, c'est des Marseillais de Paris. Ah oui, c'est vrai que l'accent est un peu forcé.
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1: Ah oui, là, on est très loin du funk, là, quand même. Là, James Brown va se retourner dans sa tombe.
0: Donc là, c'était du French Boogie, mais sur la fin, quoi. C'était la queue de la comète.
3: Oui, 1985.
0: Ah oui, c'est ça, ça sentait déjà.
3: Non, mais il y a eu des très bonnes choses en France qui ont été faites, mais celui-là, bon. On est... vieillit, on va dire
1: ça. Oh, ça se trouve, il regrette. Hein, il regrette E.N.T.
0: Bon, on n'était plus très chez
3: moi. J'ai regretté de l'avoir écouté déjà.
0: Lise nous a dit tout à l'heure qu'elle écoutait Django Reinhardt depuis toute petite, et puis les Garçons Bouchers aussi depuis toute petite.
6: Oui, voilà, c'est ça. C'est Garçons Bouchers depuis toute petite et Django Reinhardt depuis ado.
0: Est-ce que c'est votre cas, Stéphane, aussi, le jazz manouche? Vous êtes tombé dans la marmite très tôt, ou bien vous êtes passé dans d'autres styles avant?
1: Non, pas très tôt. Je suis tombé dans la marmite quand j'ai habité à Montmartre, juste en bas du Clairon des Chasseurs, où il y avait des guitaristes qui jouaient quasi en permanence. Donc là, j'ai commencé à aimer ça. Mais avant ça, j'étais vraiment un fan de musique country et bluegrass et de blues et de choses comme ça que je continue à aimer. Mais enfin, je peux aimer plusieurs choses. Je suis assez polyamour au niveau de la musique.
0: Et vous en aviez joué un petit peu avant de vous lancer
1: dans le manouche aussi. J'ai toujours pratiqué ça. Comme c'est un peu différent, il faut se mettre dans un mood. Si on veut faire du blues, par exemple, il faut rester dedans pendant un temps, etc. Et si on veut, on repasse pas du swing comme ça de la veille au lendemain, quoi. Il faut se remettre dans les codes, dans les choses à faire dans le son. C'est pas les mêmes guitares, c'est pas la même façon de tenir son médiator, c'est pas les mêmes amplis, gna, etc. C'est
0: un temps d'adaptation.
1: Un temps d'adaptation qui peut aller de une heure à un jour.
0: Il est temps maintenant de vous retrouver pour la cerise sur le gâteau, le deuxième live de Lise Cabaret et San Severino. C'est maintenant qu'elle arrive, la tante Hortense?
1: Ouais, elle est là, elle tape à la porte.
8: Kitchenette, le live.
0: Et donc la tante Hortense arrive, hein, c'est vrai, les amis.
1: Ouais.

0: Tristan Severino, Élise Cabaret, on vous applaudit très très fort. Vous la changez vos guitares. Et donc on vous retrouve eh bien, aux Zèbres de Belleville. La première date est complète, on le rappelle, le 10 juin. Mais le 11, vous pouvez toujours réserver des places, ce sera énorme. Et donc vous serez tous les deux.
1: Ouais, tous les deux, absolument.
0: Une première partie quand même ou pas?
1: Oui, ouais,
2: moi. Avec Mathilde Febrère au violon.
0: Ah, voilà. D'accord. Ah, oui,
2: un autre duo plus folk.
3: Féminin.
2: Voilà, et féminin, folk et féminin.
0: D'autres petites choses aussi, Stéphane, de ton côté, donc ce fameux orchestre, on dit qu'orchestre, non, Stéphane?
1: Oui, le swing orchestra, oui. C'est, et puis, je suis en train d'écrire un autre album, donc je suis très loin d'avoir fini, mais voilà, je suis en train d'écrire.
2: Et pour toi, pour te retrouver, c'est le shuffle aussi, surtout.
1: Ouais, j'ai une tournée en ce moment qui s'appelle San Severino Shuffle Enterprise, en hommage à Star Trek.
0: Ah,
1: oui. Et là, on est en tournée dans toute la France, tout cet été, avec Lise, d'ailleurs, Lise est dans le projet aussi.
2: Je suis juste guitariste là.
0: Suivez-les et puis surtout applaudissez-les. On rappelle le titre de l'album, Les deux pieds dans le plat, Élise Cabaret, San Severino. Merci et bravo. Bravo.
1: Merci à vous surtout. Merci à vous.
2: À toute l'équipe.
1: Ah, voilà l'ambulance pour nous ramener.
0: Allez, Lise et Stéphane, est-ce qu'on peut vous applaudir une dernière fois pour tout ce que vous nous avez donné? Merci à vous deux, puis bonne route. Hein. La route, c'est très important pour vous deux.
1: Bah, c'est un peu notre média.
0: Qu'elle soit bonne et fluide et pleine de jolies rencontres.
1: Ouais, merci beaucoup.
0: Merci, chers auditeurs, de nous avoir suivis. Merci beaucoup à l'équipe aussi. Merci beaucoup, chère Lucie.
3: Merci Olivier, puis merci à nos invités. Lise,
1: merci beaucoup, professeur. Aussi.
0: Et merci, professeur.
1: Faut le dire.
4: Ouais. Et vous avez compris qui sont les gens bien. Merci. Merci beaucoup d'être venus à tous les deux.
0: Merci,
1: merci
0: énormément.
1: Merci.
0: On se donne rendez-vous la semaine prochaine pour de nouvelles aventures, chers amis. Et comme on vous le dit à chaque fois, évidemment, et particulièrement cette semaine, on vous aime très fort et toujours. Merci à vous.
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5: Sur le portail Medium, le musicien Jérémy Apt a publié une réflexion sur l'appropriation culturelle. En partant du principe que s'approprier, c'est faire sien, il a tout de suite vu l'apprentissage d'une langue ou l'initiation à une musique d'une autre culture comme autant de gestes créatifs. Mais alors qu'un monde sans appropriation serait donc un monde où les cultures resteraient cloîtrées autour de leur foyer d'origine respectif, l'appropriation d'une culture qui n'est pas sienne peut se trouver beaucoup moins appropriée quand elle devient affaire d'extraction ou d'expropriation. Avant d'aller à la rencontre de Jérémy Apt et des questionnements qui l'accompagnent quand, depuis Marseille, il joue du gamelan baliné au sein de l'ensemble Le Rêve de Polyphème, ce métaclassique S'approprier vous propose d'écouter en vis-à-vis la compositrice japonaise Misato Mochizuki et le compositeur français Olivier Calmel qui, en plus de publier leurs œuvres tous les deux aux éditions Archipel, partagent le point commun d'avoir été invités à composer pour le koto, un instrument traditionnel japonais que Misato Mochizuki n'a pas cherché à manier de manière traditionnelle, pendant qu'Olivier Calmel devait d'abord faire connaissance avec le koto pour composer la légende de Kaguya-hime.

0: Olivier Calmel, c'est pas tant vous qui avez été au coteau que le coteau qui est venu à vous.
1: Oui, tout à fait. Alors, évidemment, quand on découvre un instrument pour lequel on n'a jamais écrit et sur lequel on a peu de références, en ce qui me concerne même pas du tout de références, ou alors une référence vaguement occidentale du compositeur ou même du néophyte plutôt qui en a entendu de ci, de là, dans des pièces traditionnelles, qui connaît la sonorité mais qui ne connaît rien d'autre que cette sonorité que tout le monde connaît, et bien évidemment, faut tout réapprendre. On repart de zéro et donc on s'approprie d'abord une connaissance technique de cet instrument qui est quand même très particulier, et puis ensuite on regarde beaucoup les pièces qui permettent d'étendre un peu les modes de jeu, d'étendre les capacités de l'instrument, les sonorités, et de le rendre compatible avec un langage qui a priori n'est pas forcément celui sur lequel on l'attendrait.
0: Oui, alors c'est là que ça devient passionnant, parce que j'imagine que les cotoïstes, on dit comme ça, les joueurs de coteau, ou...
1: J'ai bien peur que oui.
0: Alors, disons comme ça, les cotoïstes viennent vers vous pour que vous emmeniez leur instrument vers votre esthétique, sauf que vous, quand vous vous emparez de cet instrument, vous en profitez pour aller ailleurs, justement.
1: Tout à fait. Alors ça marche dans les deux sens, c'est-à-dire oui. que la facture de l'instrument et les techniques de l'instrument et ses possibilités et ses impossibilités nous forcent à nous poser des questions, et de ce fait influent à la fois sur l'esthétique et finalement sur la finalité de l'œuvre. Donc on peut venir avec un tas d'idées préconçues sur la façon dont on va générer, je dirais, les forces, moi j'appelle ça les forces d'énergie en fait de la pièce, avec le climax, avec une forme, moi je réfléchis beaucoup à la forme, mais en fin de compte tout ça n'a de véracité qu'au regard de ce qu'on va apprendre au fur et à mesure de la capacité de l'instrument. Indépendamment même de la capacité de l'instrumentiste.
0: Et ça, vous l'apprenez comment ? Par aller-retour entre des ébauches que vous soumettez aux instrumentistes, ou bien à force de vous-même vous projeter dedans ?
1: Alors non, dans un premier temps, vraiment à la lecture et à l'écoute de pièces qui existent déjà.
0: D'accord.
1: Ça, c'est vraiment...
0: Par découverte du répertoire.
1: Exactement, ouais. Découverte du répertoire, que ce soit du répertoire traditionnel ou du répertoire de création. On me communique des partitions existantes, on me communique des enregistrements, éventuellement la soliste m'en joue en direct, ouais. De manière à ce que je m'en rende compte de ce que c'est que jouer cet instrument. Et il me faut plusieurs semaines avant de vraiment d'appréhender, d'imaginer, d'avoir un imaginaire sur ouais. un instrument qu'a priori au départ je ne connaissais pas du tout.
0: Donc voilà. Il se déploie, oui c'est ça, à la découverte de son répertoire, quant à la façon d'en jouer, vous avez l'impression d'avoir dû l'apprendre en quelque sorte, pour pouvoir la noter.
1: Oui, oui, complètement, complètement. Et alors par exemple dans le cas du coteau, ça commence déjà par le choix de l'accord. C'est un instrument dont l'accord est fixe ouais. à un instant T. Alors, il y a des instruments, évidemment, comme ça dans la culture occidentale, hein, mais du fait qu'il y a un nombre de cordes très limité, d'une part, d'autre part, que les chevalets, une fois posés, vont pas être redisposés complètement en 3 secondes, il faut bien déterminer un univers harmonique, déjà, qui est assez fixe. Alors évidemment, ça peut expliquer un certain nombre d'esthétiques d'ailleurs traditionnelles, mais quand on décide de jouer sur la pentatonique, avoir 13 cordes finalement, puisque moi j'ai écrit pour couteau 13 cordes, n'est pas en soi un énorme problème, mais il faut l'avoir intégré dès le début. Et quand on décide d'écrire autre chose que de la pentatonique, ce qui est mon cas, là ça demande une réflexion un peu plus longue. Voilà, donc 13 cordes, une hauteur déterminée et une seule, un chevalet identifié et ne bougeant plus, sauf à la marge, au cours de l'œuvre, si on calcule bien, ça vous fait 13 notes. Mais 13 notes, contrairement à la harpe occidentale, sans les octaves. À la harpe, quand on décide d'un accord, les pédales permettent de déterminer, pour un accord donné, que tous les dos vont être bémol ou bécart, sur les 8 octaves. Au coteau, on n'a pas 8 octaves. En fait, on a 13 notes, 13 cordes, pointe à la ligne. Donc ça, il faut imaginer qu'en termes de résurgence harmonique, de complexité, de possibilité même de modulation, etc., ça conditionne vraiment de manière extrêmement stricte l'environnement harmonique.
0: Parce que vous êtes un genre de compositeur à, avant même de poser une note sur le papier, savoir dans quelle couleur harmonique vous allez évoluer, ou bien vous laissez prendre par ce qui vient ?
1: Non, alors je dirais pas ça. Par contre, pour un instrument que je ne connais pas, je suis obligé de vraiment creuser la question de ses possibilités techniques et notamment donc évidemment de ses possibilités harmoniques.
0: Ah, c'est ça, d'avoir visité la palette avant de vous projeter.
1: Ouais. Exactement. Alors c'est pas forcément le cas. C'est vrai qu'il y a beaucoup de mes collègues qui auront tendance à faire une vraie nomenclature avec, par exemple, dans le cas des bois, une quasi exhaustivité de multiphonique, des doigtés, etc. Ça c'est pas trop mon cas. Parce que sur des instruments que je connais bien, je vais d'abord chercher l'expressivité pour ensuite trouver les meilleurs moyens techniques qui vont permettre de la déployer. Mais je ne vais pas faire un alphabet, si vous voulez, de tous les instruments pour lesquels j'écris. Ça, ce n'est pas une démarche qui m'intéresse.

0: voilà, un vrai amour du motif, de la mélodie. J'aime ça, même si peut-être aujourd'hui ça peut paraître dans certains cas désuet, voire même du leitmotiv quasiment. Mais pour autant, sur les instruments vraiment particulièrement inconnus, particulièrement à découvrir, là je suis un peu obligé quand même, en tout cas c'est la démarche que j'ai, de me faire un alphabet, même un alphabet minimum, mais de manière à avoir une idée de, un peu de la palette. À la fois des modes de jeu, il y en a beaucoup.
1: Alors oui, parlons-en, parce que là on a parlé effectivement de la gamme, disons, et les modes de jeu sont vraiment hors Occident, ou il y a des points quand même?
0: Non, complètement, ils sont vraiment, c'est pas des choses qu'on connaît, alors ni dans la terminologie.
1: Qu'on peut même pas mettre dans des mots italiens?
0: Alors en fait, il y en a beaucoup qui concernent le fait de tirer ou d'appuyer sur la corde.
1: Ok.
0: Alors on comprend bien que le fait d'appuyer, le fait de tirer, on va raccourcir la corde, le fait d'appuyer, on va donc la tendre, donc, enfin la rallonger. Donc de fait, on comprend bien que dans un cas, on va un petit peu augmenter le tuning, et dans l'autre cas, on va un petit peu le baisser. Bon, donc ça c'est des choses qu'on connaît à peu près dans tous les instruments occidentaux, qu'on pratique pas forcément exactement comme ça. Ensuite, il y a des modes de jeu qui concernent, alors chacun a un nom très précis, qui est même déterminé, puisque le koto c'est un instrument qui est traditionnel, mais qui est aussi, qui est utilisé dans des cas sociaux très précis. Et donc, les modes de jeu, Ato, Oshi, Yori, Hiro, etc., alors je le dis à la française, pardonnez-moi, ils ont tous également un sens social, un sens par rapport à la démarche. Voilà, c'est un instrument dont le contexte social est très important. Donc, après, il y a des choses qu'on connaît, comme par exemple ce qu'on appelle le PID, évidemment les harmoniques, qui sont pour le coup des harmoniques d'octave, qu'on connaît très bien, tout ce qui est son muté, tout ce qui est percussion. Alors, évidemment, le koto étant bon an mal an un gros bloc de bois, la sonorité de percussion que vous avez sur un koto n'est pas du tout celle que vous avez sur une contrebasse ou sur un violoncelle quand on joue des modes de jeu de percussion, donc c'est très différent.
1: Mais dans votre table de modes de jeu, là, je vois par exemple des notes qui ont une hauteur de départ et une hauteur d'arrivée, par exemple.
0: Ici ?
1: Oui.
0: Oui, tout à fait. C'est ce que tu disais. Il s'agit là, par exemple, Ato Oshi, il s'agit d'appuyer sur la note, ce qui va là, techniquement, rallonger la corde et donc baisser la note d'autant. Voilà. Et donc, en fait, vous avez possibilité, là, c'est vraiment appuyer ou tirer la corde. Et donc, ça permet de. Voilà. Ensuite, vous avez des ornementations. Par exemple, Tsuki Hiro, qui est une ornementation, en fait, correspondant à peu près à une. Qu'est-ce qu'on pourrait. Un mordant, en fait. C'est l'équivalent d'un mordant.
1: Ah oui, sauf qu'il est noté de telle façon que ce serait comme un trémolo qui s'arrête avant d'avoir. Enfin, de devenir une battue, quoi.
0: Oui, c'est ça. Ouais. C'est ça. Donc, il y a vraiment l'équivalent, en fait, quasiment toutes nos ornementations, mais elles ont des noms différents, en fait. Et puis, bien évidemment, ces modes de jeu sont ensuite à contextualiser, parce qu'on peut se faire un grand catalogue, un grand alphabet, mais in fine, ce dont il s'agit, c'est vraiment, c'est véritablement d'expressivité. C'est qu'est-ce qu'on veut dire, qu'est-ce qu'on veut produire comme énergie, qu'est-ce qu'on veut produire comme sentiment, c'est ça dont il s'agit. Et c'est vrai que c'est un instrument qui, moi, ce qui m'a frappé dans le koto, c'est un instrument extrêmement expressif. Les possibilités d'ornementation sont telles que c'est un instrument qui chante tout le temps. Ça, c'est assez fascinant.
1: Mais alors, quand vous dites avec appréhension et en même temps avec une envie de vous approprier, cette appropriation, à quel niveau est-ce qu'elle devient acceptable ou viable ?
0: À partir du moment où on a fait la paix avec soi-même.
1: Ah oui, donc ça crée du démêlé quand même.
0: Ah oui, nécessairement, mais j'ai envie de dire, à chaque fois qu'on écrit la musique, en vérité, quand on a commandé un concerto pour violoncelle, qu'est-ce qu'on peut écrire avec après Dutilleux et Shostakovich? Finalement, on devrait peut-être ne rien faire, il faut accepter l'idée que on a peut-être une toute petite et modeste pierre à porter à l'édifice, et que ça vaut ce que ça vaut, mais qu'on est très heureux de le faire, finalement, et on fait la paix avec soi-même. Quand on appréhende des instruments ou des univers sonores qui sont ceux de pays lointain, millénaire et avec une culture extrêmement riche qui nous dépasse complètement, pour moi il n'y a qu'une seule approche, c'est être honnête, c'est-à-dire sur le temps qu'on va pouvoir y consacrer pour l'appréhender, qui est souvent court, même si c'est quelques mois, vous vous rendez bien compte que c'est très court, et le fait d'avoir suffisamment passé de temps pour quand même en faire quelque chose de personnel, et ça c'est quand même ce qui est le plus important.

0: C'est un extrait de Suikin Kutsu, qui est une pièce donc pour koto et alto, interprétée respectivement par Miko Miyazaki et Violaine Despérou. Une pièce de Misato Mochizuki. Alors, Olivier Almen, je vous aurais pas dit que la compositrice est Misato Mochizuki, donc compositrice japonaise. Est-ce que vous l'auriez deviné, à votre avis?
1: Non.
0: Ah oui.
1: Soyons honnêtes, non. Mais c'est un nom que je connais.
0: Oui.
1: Pourtant. Mais non. J'aurais pas pu le deviner. J'aurais même pas forcément pensé.
0: D'accord. Donc, ça veut dire que jouer du koto, il n'y a pas de manière japonaise d'en jouer ou
1: Ah si, certainement. Mais je ne suis qu'un humble occidental découvrant un univers qui est millénaire.
0: Ah oui, d'accord, dans ce sens-là.
1: Donc,
0: ouais.
1: Non. De la même manière, quand on m'a commandé un opéra sur une réduction du Ramayana, vous doutez bien que j'ai employé des modes d'Indunastie, des choses vraiment propres à la musique d'Inde du Nord ou d'Inde du Sud, mais j'ai fait ça avec beaucoup d'humilité et avec une grande appréhension, évidemment, et ça m'a pris beaucoup de temps à m'approprier suffisamment pour en faire mon langage. Mais il va de soi que je ne fais pas de musique ethnique et que je ne perçois pas la musique ethnique. En fait, je perçois la musique telle qu'elle est, sans finalement, avec peu de références, si vous voulez, avec même aucune référence véritablement exotique. Je perçois ça comme j'entends que c'est du koto, l'alto évidemment, qui joue en harmonique, mais non, j'ai pas, et c'est même un choix délibéré quasiment d'avoir peu de références, de manière à ne pas perturber le plaisir immédiat d'un univers sonore nouveau.

0: Misato Mochizuki, comment c'est tramé le travail avec le trio George Sand?
1: Bah, j'ai rencontré Anne-Lise d'abord pour la première fois à l'occasion de cette commande.
0: Anne-Lise Gastaldi, oui.
1: Oui. Et l'idée, et si Mozart avait voyagé au Japon, cette idée est intéressante. Mais j'ai tout de suite été séduite par la façon dont elle imaginait et menait ses projets jusqu'à là. Des concerts construits autour d'un thème où elle faisait dialoguer des œuvres nouvelles avec des pièces existantes. Mais aussi des disques CD pensés comme de vrais objets artistiques où se mêlent création littéraire et enregistrement et art visuel. Et la manière dont elle en parle est aussi passionnante et presque mignonne. Et après ça, à part l'effectif et le thème, je n'ai pas eu le sentiment qu'il y avait des contraintes particulières parce qu'elle m'a laissé complètement libre.
0: Ah oui.
1: Ouais. Mais en revanche, avant et après la commande et à l'occasion des concerts, nous avons eu beaucoup d'échanges, et à la fois musicaux et humains. Ça m'a vraiment touchée, parce que même si ça peut sembler évident, mais c'est en réalité assez rare.
0: Quel risque est-ce qu'on prend quand on sort le coteau du contexte de la culture japonaise?
1: Je ne pense pas vraiment qu'il y ait un risque particulier, non seulement pour koto, mais d'autres instruments japonais aussi. Au contraire, je dirais même que ça peut être une forme de libération.
0: Ouais.
1: Parce que beaucoup d'instruments traditionnels japonais intègrent déjà dans leur mécanisme et technique de jeu des systèmes qui produisent des sons avec du bruit, des timbres que l'on associerait à certaines techniques étendues de la musique contemporaine. Donc, du point de vue de timbre, ils peuvent être considérés comme très contemporains, voire radicaux. Mais se détacher de ce que l'on appelle le contexte culturel, c'est-à-dire du type d'ensemble dans lequel l'instrument est joué, de la nature des lieux ou des situations dans lesquelles il intervenait, ou encore de sens attaché à certains gestes ou clichés, par exemple un trémolo de koto évoquant le murmure de l'eau, quelque chose comme ça, ainsi que des systèmes d'accords traditionnels. Donc détaché de tout ça peut justement ouvrir un espace de

0: Comment est-ce que vous avez vécu la transcription de la sérénade de Giovanni par Jean-Michel Ferrand?
1: Non, mais j'ai trouvé ça bien. Hein. Mais
0: ouais, ouais.
1: Oui, mais ça m'a semblé être une sorte de modèle de genre. Parce que si l'on prend cette pièce originale et qu'on l'adapte à cette formation, je pense qu'on aboutirait probablement dans les grandes lignes à quelque chose comme ça.
0: Ah oui,
1: oui. Parce qu'il a été imposé, cette formation.
0: C'est ça.
1: Oui. Donc voilà, si moi-même j'imagine cette pièce, et puis pour telle formation, ça va être à peu près comme ça.
0: Oui.
1: Je pense.
0: Ah oui.
1: Il n'y a pas forcément la technique spéciale de Cotteau, mais en même temps, en imaginant certaines techniques spéciales de Cotteau, mais qu'est-ce qu'on peut faire avec oui. cette musique tellement connue? Ouais. Donc je pense que c'est un peu difficile. Hein.
0: Après, ce n'est pas parce que l'instrumentation est interculturelle ouais. que l'esthétique de la musique qu'on fait avec cette instrumentation doit l'être.
1: Oui, mais dans ce cas, il y a la pièce originale.
0: C'est ça.
1: Qu'on ne peut pas jeter, en plus Mozart, donc on ne peut pas jeter autre chose, on n'ose pas, je pense. Hein.
0: Qu'est-ce qui échappe ou échappera toujours aux Occidentaux quand ils écoutent du Cotteau?
1: Ben, c'est un peu ça ce que j'ai dit tout à l'heure,
0: oui.
1: c'est-à-dire voilà, telle connotation. Enfin, il y a beaucoup de connotations dedans, enfin, surtout quand on entend
0: ah oui,
1: le jeu de Cotteau plutôt classique. Il y a quelques
0: figuralismes.
1: Oui. Par exemple, quelques trémolos. Ah, ça doit être à côté de la rivière. Enfin, on imagine tout de suite tel jeu signifiait ça. Puis on peut imaginer quelque chose tout de suite. Mais peut-être que ça. Ça peut être difficile d'être compris ou imaginé instinctivement par les étrangers.
0: Ça veut dire qu'il n'est pas forcément en soi inapproprié de l'utiliser avec des modes occidentaux?
1: Ah ben justement, si c'était vraiment inapproprié, je pense que l'instrument n'aurait pas été conçu de cette manière, parce que ça permet de changer l'accordage très librement.
0: Ah oui.
1: Donc voilà, je pense que c'est déjà fait pour ouvrir un peu pour des mondes différents.
0: Pour être tout terrain.
1: Je pense, ouais, oui, je pense. Ouais.
0: Cette transcription de Jean-Marie Ferrari, vous trouvez pour le coup qu'elle n'exploite pas assez les possibilités du Cotteau, justement parce qu'elle les ramène en zone occidentale avec la partition de Mozart?
2: Oui, alors après, non, moi je trouve ça très intéressant, mais c'est pas ce qui m'intéresserait, comment dire, de... Enfin, c'est pas ce que j'écouterais si j'ai envie d'écouter du Cotteau.
0: Oui, parce que justement, ça n'exporte pas tant que ça, l'instrument pour lui.
2: Exactement, ouais. Exactement. Alors, on retrouve quand même les idiomes hein, du Cotteau, avec cette expressivité, voilà, qui est très particulière, les ornementations, et évidemment que c'est en cela unique. Après, bon, c'est presque un exercice de style. Moi, je ne suis pas très sensible aux exercices de style, pour être honnête.
0: Ouais.
2: Ce n'est pas vraiment ce qui m'intéresse le plus. Mais la sonorité du Cotteau, maintenant, je la connais bien. Et c'est vrai qu'elle a quand même toujours quelque chose d'unique, à la fois à l'attaque, aux ornements, et puis dans la résonance aussi. C'est un son qui ne résonne pas comme ce qu'on a l'habitude, pas du tout comme une harpe ou comme un cymbalum. C'est vraiment très différent.
0: Précisément, est-ce que le plaisir de l'exotisme du grain a fait pour vous diversion dans votre façon, par exemple, je sais pas, de projeter la longueur d'une phrase? Est-ce que c'est aller jusqu'à vous emmener dans des carrures assez inattendues pour vous?
2: Oui. Mais pour deux raisons.
0: Ouais.
2: La première, précisément, effectivement, vous avez raison sur le par rapport à l'instrument lui-même, qui m'a imposé de raisonner différemment. Et que quand modulation il devait y avoir, ou quand modulation j'entendais, je ne pouvais pas l'envisager de la même manière que si j'avais un instrument polyphonique occidental. Sur lequel, c'est pas qu'on se pose plus de questions, mais encore une fois, par exemple, le piano, tout est possible, tout est, entre guillemets, facile, tout est entendable. Et donc, on n'a plus de limites. Là, il y avait évidemment les limites techniques. Et puis, l'autre aspect, c'était aussi la forme, puisque la pièce qu'on m'a commandée est une forme très courte et qui devait raconter une épopée assez longue, en fait, en 5 minutes.
0: La légende de Kaguya.
2: La légende de Kaguya Hime, voilà, qui est une des grandes histoires folkloriques japonaises, très connues, la princesse Kaguya, la première œuvre de fiction en prose de la tradition littéraire japonaise. Et donc, évidemment, il fallait que je parcours l'ensemble de l'histoire en 5 minutes. Donc, ça, j'ai choisi 4 tableaux, ce qui est vraiment très, très rapide, très court. Et donc, j'avais ces 2 contraintes-là. De ce fait, effectivement, j'ai pris des ellipses plus courtes que d'habitude. Et ça a donné, évidemment, quelque chose qui est assez inhabituel chez moi.
0: Qu'est-ce que vous avez pensé alors de la pièce d'Olivier Calmel?
1: Olivier Calmel, oui, quand elle, oui, c'est ça. Je ne suis pas certaine de la relation entre le titre et la musique.
0: Ah.
1: Ouais. Mais je trouve que c'est une très belle pièce. Qui met vraiment en valeur les caractéristiques du couteau. Ben, on prête sans doute aussi la jouer à l'harpe,
0: oui.
1: Mais le couteau, en pinçant les cordes avec les onglets, permet une palette de timbres plus tranchée, plus incisive. Et dont les contrastes sont ici exploités de manière très efficace.
0: Oui, parce que je crois qu'il a été précisément cherché dans les harmoniques du koto des choses qu'il ne pouvait justement pas faire avec la harpe. Enfin, il était soucieux de, sur cette pièce-là de se distinguer de ce qu'il
1: faut. Mais ça peut se jouer assez facilement à l'harpe aussi.
0: Oui.

0: Moi, je connais pas assez Oliver Rose.
1: Ouais.
0: Et pourquoi c'était intéressant? Parce que tout en utilisant des techniques de jeu traditionnelles de coteau, mais à la fois, on est entraîné vers un univers sonore tout à fait différent. Peut-être à l'esprit de deep listening, peut-être ce qu'elle a dit. Mm. Bah, ce qui est vraiment, vraiment fascinant. Comment j'étais complètement comme ça.
1: Ah oui,
0: aspirée. Oui, attirée, ouais. Oui, oui. Et voilà. C'est très immersif.
1: Ouais.
0: Ouais, j'ai trouvé. C'est pas évident, la combinaison de coteau accordéon, mais je me demandais s'il y a d'autres instruments. Ou bien, le coteau, ça peut se jouer avec l'archer aussi.
1: Ah oui.
0: Donc, je me demandais comment elle utilise l'instrument. C'est tout à fait possible hein, de jouer une main avec l'archer et de tirer comme ça. Et puis, d'autres mains, une autre main pour pincer.
1: Parce que l'image de la pochette laisse penser en une installation électronique, comme si elle avait greffé un térémine sur le coteau.
0: Oui, c'est vrai. Ah ouais, je sais pas. Mais j'imagine, forcément, il y a un traitement, et, ou bien est-ce que c'est une bande je ne sais pas du tout. Mmh. Mais il y a parfois, j'ai entendu le son très grave. Et donc, je me demandais si c'était vraiment coteau classique de 13,
1: ah oui.
0: 13 cordes, ou bien avec 20 cordes, 20, 25, 20. De plus en plus, il y a des coteaux un peu plus grands.

0: Mais c'est vraiment très intéressant. Non, mais coteau, c'est vraiment intéressant, hein, parce qu'on peut, là maintenant surtout, il y a plusieurs cordes, donc on peut faire un cordage très très varié. Mmh. Et je pense que c'est intéressant parce qu'il y a un instrument, j'ai oublié le nom, mais Haripach a inventé à partir de guitare de la Grèce antique. Il a fabriqué quelque chose qui ressemble beaucoup à koto avec beaucoup de cordes différentes. Et comme ça, évidemment, il a essayé sa gamme de 43 tons de gamme différentes. Et ça, c'est vraiment intéressant. Et ça, donc, comme je t'ai dit tout à l'heure, koto est très ancien comme instrument, mais aussi très contemporain. Dans ce sens-là. Évidemment, ce n'est pas le même koto, parce qu'au début, le koto ne portait que juste 5 cordes. Et ça, c'est surtout pour jouer à côté de ton oreille. Ah oui. Donc, c'est plutôt pour instrument à méditation, pour soi.
1: Mais à partir de quand est-ce qu'on y a ajouté autant de cordes ?
0: De petit à petit. Ouais. Mais déjà, koto classique qu'on appelle aujourd'hui, c'est le 13 cordes. Et ça, je pense que c'était à l'époque, ben quand même, ça fait, je sais pas combien de temps, mais deux centaines.
1: D'accord.
0: Je sais pas. Mais à partir du 20e siècle, petit à petit, il y a eu d'abord le koto basse de 17 cordes. Donc voilà, on a joué apparemment très souvent avec 13 cordes en tant que koto normal, classique, et avec basse koto de 17 cordes. Mais petit à petit, ça commence à fusionner, et koto à 20 cordes, et puis ensuite 25, 30, etc. Mais là, à petit, il n'y a pas... Enfin, c'est pas... Il n'y a pas tous les kotoïstes qui sont capables de jouer.
1: Mais est-ce que ça veut dire que plus on a ajouté des cordes, plus aussi se sont développés des usages alternatifs aux usages traditionnels ?
0: Je pense, parce que déjà, la gamme que tu peux utiliser, enfin, tu peux fabriquer, c'est différent. Parce que si... koto aussi, il y a 13 cordes, c'est 13 sons. Fondamentalement, même si on peut moduler un peu en appuyant les cordes, mais fondamentalement, il n'y a que 13 notes. 13 hauteurs. Mais si il y a 25, 30, évidemment, on peut utiliser le registre plus large et puis aussi des intervalles plus compliqués.
1: Mais il y a des accordages autant qu'il y a de kotoïstes ou quand même il y a un accordage conventionnel ?
0: Oui, accordage conventionnel classique, ça existe, mais ça sonne vraiment à la japonaise, que vous connaissez un peu pentatonique, etc. Ouais. Mais curieusement, ça ressemble beaucoup aussi à des gammes de Grèce antique.
1: Ah oui.
0: Ouais. Ça, je trouve ça intéressant.
1: Ouais. Mais à vous entendre parler, il a toujours été un instrument expérimental, en fait.
0: Oui, je dirais ça. Ouais.
1: Ouais.
0: Ouais. Les instruments japonais sont tous un peu comme ça. Shamisen aussi, parce qu'il y a vraiment dans le shamisen, il y a cette mécanisme qui fait vraiment zzz, comme ça, comme sitar. Et aussi à la manière de jouer, il y a beaucoup de côtés percussifs de différentes sortes. Et puis shakuhachi aussi, évidemment, avec la manière de mettre le souffle, ça fait énormément de bruit ou harmoniques différentes. Ouais. Donc on dit un son, ichionjobutsu en japonais, ça veut dire littéralement un son devenir Bouddha. Et c'est-à-dire on entend beaucoup de choses dans un son. Dans un son, il y a un cosmos. Donc ça, c'est un peu bouddhiste aussi. Donc voilà, il y a beaucoup de choses dans un son.

0: Jérémy Abt, qu'est-ce que vous entendez dans cet enregistrement?
1: En tout cas, on entend des instruments à cordes, alors et un accordéon, mais qui sonne un petit peu comme un instrument à cordes aussi, comme il est utilisé. Un accordéon ou un harmonica, mais je pense plutôt à un accordéon. Et cet instrument qui est frotté là, qui est comme une sorte de respiration. Voilà, avec une, je sais pas, quelque chose un peu commençant, un petit peu hésitant sur des timbres qu'on entend, mais sans trop de encore d'éléments de langage, quoi, quelque chose qui est en train d'émerger. Voilà, qu'est-ce que
0: c'est la première plage d'un disque dont à l'écoute on se dit qu'il n'a pas besoin de se faire entendre comme interculturel.
1: Mmh. Oui, ouais, parce qu'en tout cas il n'y a pas de d'image un petit peu fantasmée de tel ou tel instrument qu'on utiliserait pour son identité, en tout cas. Donc on a affaire bizarrement à des timbres un peu neutres, même l'accordéon qui renvoie pour nous à tout un imaginaire et là un peu indéfinissable, en tout cas, quoi. Mmh. Voilà.
0: Alors c'est un enregistrement de 2007 qui a été fait au Bard College, donc pas très loin de New York, par deux musiciennes. À l'accordéon, il s'agissait de Pauline Oliveros. Et Mia Masaoka jouait du koto.
1: Ah oui. Je pourrais en dire peu de choses parce que je connais pas du tout le koto. Enfin, je vois l'instrument, mais... Mais voilà, c'est un instrument que je ne connais pas plus que ça, ni dans sa tradition, ni dans ce que des compositeurs ont pu aussi en faire, ou des interprètes.
0: Alors je peux vous faire entendre le koto dans une toute autre situation. Le voici interprété par Mitsuo Miyazaki.

0: Donc là, il vient compléter un trio à cordes dans une transcription de la sérénade du Don Giovanni de Mozart.
1: Mmh. Ouais. Bah, ici, il insère plutôt bien. En tout cas, il ne nous donne pas à avoir une image folklorisante quoi, du Koto. Il a l'air de s'insérer un peu avec évidence là-dedans. Voilà, je ne sais pas si en tout cas c'est sa manière traditionnelle d'en jouer ou s'il y a eu aussi un travail de transcription et d'adaptation pour cette musique-là. Mais voilà, je pense qu'à une première écoute comme ça, ça semble assez évident, assez naturel.
0: Mmh. Alors, dans un texte que vous avez publié sur Medium, vous dites que s'approprier, c'est faire sien, que vous l'avez toujours ressenti comme un geste créatif, intime, comme apprendre une langue, s'initier à un art, cuisiner un plat, jouer une musique qui nous est transmise. Mais quasi aussitôt, vous dites aussi que cette appropriation n'est jamais un geste neutre. Il y a une question qui semble sourdre sous ces affirmations, c'est à partir de quel moment ça pourrait devenir un problème?
1: Ah ben ouais, c'est ça que j'interroge et moi je ne sais pas vraiment toujours. Hein. C'est l'objet du travail de l'artiste d'ailleurs de questionner ça. C'est-à-dire à quel moment on passe en fait d'une relation d'usage. C'est-à-dire à quel moment ces traditions-là, ces instruments-là, ils sont des ressources qui nourrissent un projet personnel. Et à quel moment on passe à un autre type de lien qui est possible, qui est une relation avec l'instrument. Et dans cette démarche-là, ça sous-entend de s'être laissé traverser dans un temps long par cette tradition-là, pour en saisir un peu pas que l'instrument comme décor sonore ou comme timbre ou comme son ou mais aussi avec tous les liens qui font tenir la chose quoi aussi dans son langage, dans sa structure, dans ses codes, dans son histoire, dans les rapports qu'il a entretenus avec les autres cultures, dans son évolution. Voilà, ça c'est une autre démarche qui est possible. Et voilà, je dis ça sans qu'il y ait une démarche plus condamnable qu'une autre, hein. C'est pas un jugement, mais en tout cas, moi, c'est cette rencontre-là qui m'intéresse.
0: Parce que moi, j'entends que d'un côté, vous voulez pas être catégorique sur le sujet, en même temps que vous aimeriez quand même trouver des points d'accroche pour stabiliser ce qu'on peut en dire. Vous dites quand même qu'il y a une manière de créer une sorte de frontière entre ce qui est bien et ce qui est pas bien. Vous dites le malaise commence quand l'appropriation se coupe de la source, qu'elle devient une extraction. Mmh. Vous, ce malaise-là, vous le ressentez devant certaines pratiques?
1: Ouais, ça arrive. Alors, quand est-ce qu'on peut le ressentir? Des fois, c'est pas à l'écoute d'une musique, hein, ou quand on va voir un projet. Ça peut être ça, ça peut s'entendre, hein, cette extraction-là. Mais aussi, elle se voit dans le processus, des fois. C'est-à-dire que moi, je trouve que c'est tout aussi important. C'est-à-dire que la manière de créer, la manière d'approcher ces musiques-là, que de savoir le résultat final, quoi, ce qu'on en fait à la fin, en fait. Et tout ça, c'est... Voilà, quand est-ce que l'extraction commence? Elle commence quand l'autre, justement, est absent. C'est-à-dire qu'il n'y a plus de... Il n'y a plus de rencontre. Il y a uniquement... un instrument qui est utilisé, mais pour son... Avec des fois beaucoup de bonnes intentions, hein. C'est pas forcément malveillant de la part de ces gens-là, mais en tout cas, qui viennent nourrir uniquement le projet personnel. Par exemple, en ce qui me concerne moi et le gamelan, j'ai pas l'impression d'avoir traversé l'expérience du gamelan dans toutes ces années-là, mais d'avoir été traversé par ça. J'écris pour gamelan, j'ai l'impression quand même que l'instrument, il me répond, qu'il m'autorise certaines choses, qu'il me les refuse. Et c'est pas que l'instrument lui-même, c'est aussi toutes ces années d'apprentissage qui ont modelé un langage en moi. Et donc, quand j'ai un désir comme ça personnel sur pour l'instrument, sur quelque chose que j'ai envie de créer dessus, avec des idées déjà un peu préconçues, et ben elle rencontre toute cette expérience-là, elle rencontre et l'instrument, elle rencontre le souvenir des gens, le souvenir de ce qu'on a dit, elle rencontre mes lectures, mes voyages, et elle se heurte à ça. Elle se heurte dans une rencontre qui est en tout cas féconde pour moi, qui n'est pas un étau dans lequel je suis coincé, mais qui vient me créer un espace de contrainte. Et c'est à l'intérieur de ça que les choses naissent, dans un premier temps, et ensuite elles se modifient au contact des autres musiciens. Dans le cadre de Polyphème, voilà, ce premier débat entre moi et l'instrument et la tradition vient rencontrer ensuite les autres et évolue encore. C'est tout un cheminement dont à la fin je me sens plus vraiment maître. C'est comme si la musique m'avait un petit peu échappé et que tout d'un coup elle a une dimension plus collective. Voilà, pas que moi et les autres gens de Polyphème par exemple, mais le Bali, sa musique, les gens là-bas, l'histoire que j'ai moi avec en tout cas cette île. Voilà.
0: Si on écoute un extrait du rêve de Polyphème, extrait de l'album du même titre,

0: Là, par exemple, en quoi est-ce qu'on est censé entendre Bali? On entend bien que Bali transite en vous, nourrit votre langage à vous, mais c'est quand même votre langage à vous.
1: Oui. Enfin, ouais, c'est ça, c'est ce que je disais. Je ne sais pas à la fin qu'est-ce qui... je crois que c'est un truc que j'ai marqué dans le texte, entre ce qu'on soustrait, ce qu'on ajoute. À la fin, la logique, en tout cas propriétaire, de qui a fait quoi, elle est plus claire à la fin de ce processus-là. Et tant mieux, en fait. Si ça aboutit à ça, c'est que pour moi, le processus a réussi, quelque part, quand il nous a échappé.
0: Est-ce que c'est là qu'il y a une sorte d'ambiguïté qui se profile? C'est que d'un côté, vous comprenez qu'on accuse une appropriation culturelle qui serait de l'ordre de l'extraction, et pour désigner ça, vous dites que quand il y a invisibilisation de la source et donc de l'autre culture, il y a bien comme un problème. Et en même temps, vous parlez d'une dilution.
1: Oui.
0: De votre côté, vous dites, dans cette dilution, dans cette digestion des apprentissages, se crée alors un espace de liberté. C'est-à-dire que la musique balinaise vous a imprégné au point qu'elle s'est diluée en vous.
1: Oui, alors diluée, qu'est-ce que ça veut dire, en tout cas pour moi, dans mon cas? C'est-à-dire que j'ai des réflexes de pensée, des réflexes techniques, des réflexes d'écriture, et qui ne viennent pas de nulle part. Qui viennent de là où je me situe, c'est-à-dire dans une sorte de chaîne de transmission de ce qui était avant moi, de ce que je vois, de ce qui se fait aujourd'hui. C'est ça, cette dilution-là, en tout cas. C'est la manière d'arriver à préciser où on se trouve, quoi. Mais c'est pas de l'invisibilisation.
0: C'est quoi la différence, alors, entre l'invisibilisation et une dilution qui fait que... C'est comme si la musique balinaise avait fertilisé votre propre terreau musical, quand bien même ce terreau est à Marseille.
1: Oui, mais ben, disons que dans la forme, en tout cas, qui se fait avec Polyphème, on l'entend peut-être pas, peut-être ça s'entend pas à l'écoute, mais le matériau est très balinais, lui. Est très très balinais, parce qu'on utilise des formes de cette musique-là. Les entrelacements de mélodies, la technique des étouffés, la structure aussi dans des architectures qu'on retrouve aussi à Bali, beaucoup de clins d'œil. Tout ça, c'est du vocabulaire qui nous est familier. C'est des ingrédients à partir desquels on élabore un peu notre set.
0: Ah oui, ça suppose d'avoir donc une connaissance profonde de la musique balinaise pour la reconnaître, donc ce qui est aussi une preuve que vous ne la folklorisez pas.
1: Oui, j'espère pas. Ouais.
0: Mais
1: oui.
0: Mais quand vous dites j'espère pas, ça veut dire qu'au moment même de travailler musicalement, vous faites attention à ne pas?
1: Non. Non, je fais pas attention parce que je crois que la démarche même ne me viendrait pas à l'esprit dans l'écriture, en tout cas. Enfin, je veux dire, pour folkloriser le gamelan, il faut... Ça suppose quand même de ne pas le connaître et de projeter une image qui est fantasmée. Donc fantasmée via voilà, l'image qui s'en est exportée de Bali. Et c'est vrai que ben, nous, on est plusieurs dans le groupe à pas avoir cette image-là parce qu'on l'a vécue de l'intérieur à Bali. Donc voilà, c'est simplement une impossibilité. Je ne saurais pas comment la fantasmer parce que moi, je l'ai vécue de l'intérieur à Bali.
0: On pourrait presque s'interroger en termes de territoire de questionnement, puisque le moment de faire de la musique, finalement, n'est peut-être pas le meilleur moment pour se poser la question, puisqu'il s'agit de se laisser traverser par les cultures qu'on met en jeu et entre elles, tandis que c'est toujours dans un deuxième temps, en quelque sorte, qu'arrive ce moment où vous écrivez, là, dans Medium, la question de l'appropriation ne concerne pas seulement les artistes, elle engage aussi le public et les lieux de programmation et de diffusion, comme beaucoup d'artistes qui traversent ces questions. Je chemine sans certitude et me méfie de celles et ceux qui en ont. En quoi ça engage le public? Ou du moins, comment est-ce que le public s'engage dans la question?
1: Je pense que c'est un peu... Le public est engagé via les programmations qui sont proposées et le choix qui fait lui d'aller voir tel ou tel projet. Et après, le public, lui, véhicule aussi une image de ce qu'il a vu. Il véhicule... Il le fait circuler aussi. C'est, en fait, c'est une, pour moi, c'est une espèce de chaîne de responsabilité. Et les artistes en ont une, les diffuseurs en ont aussi, les chercheurs également, et le public aussi. Et c'est une sorte de boucle.

0: Et c'est aussi l'Occident qui a reproduit une forme d'appropriation et pensant s'en prémunir, c'est-à-dire en s'interdisant aussi aujourd'hui, alors je pense pour des questions de culpabilité aussi postcoloniale et beaucoup d'autres choses, mais en s'interdisant de toucher à ces cultures-là, de peur de les déformer, de peur d'en dire quelque chose de faux et de peur de les détourner.
1: Et dans cet excès de précaution, il y a un risque de les vitrifier,

0: puis ce qu'on appelle la date, leur tradition, le gamelan. On leur demandait de venir jouer en Occident et de faire des tournées, mais de les faire en costume balinais. Et donc c'était une première vitrification qui a ensuite été reprise par l'Indonésie quand le pays est né en 45, qui avait besoin de Bali pour en faire sa vitrine culturelle, la commercialiser. Voilà, et puis ensuite une troisième étape via le tourisme de masse. Donc finalement, Bali a toujours dû répondre de ce qu'on attendait de lui et d'adapter sa culture, sa musique, ses arts à la demande. Voilà. Et aujourd'hui, l'Occident voudrait comment maintenir cette image un petit peu intacte d'un paradis perdu qui a lui-même été fabriqué, en fait. Donc voilà, les Balinais ont toujours été un petit peu absents de leur destin, quoi. Ils ont toujours dû eux-mêmes s'approprier, se réapproprier. Il y a eu un mouvement comme ça un petit peu réciproque, leur culture, pour qu'elle corresponde aux attentes en même temps qu'elle puisse survivre.
1: Vous avez travaillé avec Dewa Alit, donc qui est maître du gamelan traditionnel balinais contemporain, et à qui vous empruntez ces mots. La musique balinaise a toujours été un mouvement. Pour moi, créer aujourd'hui signifie poursuivre ce mouvement. Je ne veux pas seulement préserver le passé, je veux faire une musique qui soit balinaise, mais nouvelle. La tradition n'est pas un musée, c'est une énergie vivante.
0: Ben oui, voilà. C'est-à-dire que Dewa Alit, c'est une figure un peu contestée, hein, à Bali.
1: Pourquoi ? Parce que justement, il remue les formes telles que... Elle voudrait s'auto-traditionnaliser.
0: Oui, et parce qu'il revendique, un statut de créateur, et comme l'ont été des tas d'artistes balinais avant lui, et le fait que cette musique-là, elle a subi des évolutions sur évolutions, et qu'il se situe là-dedans, dans ce chaînon-là, et qu'on lui refuse un peu parce que. La labellisation des Balinais passe par leur programmation à l'étranger, où on fait venir des troupes pour jouer de la musique traditionnelle balinaise, et on l'accepte que dans ce cadre-là. Globalement, hein, je caricature un peu, parce qu'il est venu jouer à la Bourse du Commerce à Paris, donc il a quand même une scène qu'il trouve un petit peu plus facilement, bizarrement, aux États-Unis qu'en Europe.

Lui, c'est ça son combat, c'est de faire reconnaître que cette musique-là, qui est une musique qui est très particulière, qui est à la fois extrêmement balinaise et totalement contemporaine et radicale, est une évolution de la

ancien prof de Zarb. Moi, j'avais travaillé le Zarb pendant des années, le Zarb iranien, et qui est décédé il y a très peu de temps, Jamshid Shemirani. Pour lui, la limite, dans le cadre des relations interculturelles, comme ça, il n'y avait pas d'autre limite que celle de la rencontre avec d'autres êtres humains. Voilà, ça a l'air d'être une affirmation un peu toute simple, comme ça, mais je crois qu'elle dit beaucoup de choses sur les limites de cette appropriation, quoi. C'est-à-dire que tant que les choses se jouent en relation avec les cultures, en relation implicite ou explicite, en interne, dans le processus, dans le résultat, mais tant que cette relation-là existe et est vivante, elle peut aller très loin. Elle peut aller très loin. Et dès qu'elle n'existe plus, on parlait du malaise tout à l'heure, c'est là que le malaise commence. Je

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2: RFI, bonjour. 16h en temps universel. Bonsoir. 18h sur le Champ de Mars à Paris.
3: Nicolas Brousse.
2: Les à nouveau champions d'Europe sont rentrés avant de célébrer leur titre dans leur stade du Parc des Princes tout à l'heure et d'être reçus à l'Elysée. Les joueurs du PSG passent par le Champ de Mars. Nous y serons en direct dans Mondial Sport juste après cette édition. Le chef de la diplomatie française demande la convocation d'urgence du Conseil de sécurité de l'ONU. Rien ne peut justifier la prolongation des opérations militaires israéliennes au Liban et son occupation de plus en plus profonde dans le territoire libanais, estime Jean-Noël Barrot. Nous l'entendrons. Dimanche de vote en Guinée, à Malte et en Colombie. Là-bas se déroule le premier tour de la présidentielle et le président sortant Gustavo Petro ne peut pas se représenter. Les paris sont donc ouverts. Alors qu'il y a toujours du suspense sur l'éventuelle conclusion d'un accord entre États-Unis et Iran, la France demande donc une réunion d'urgence du Conseil de sécurité des Nations Unies à propos du front libanais où s'opposent Israël et le Hezbollah. Le Premier ministre israélien annonce aujourd'hui un tournant décisif après que son armée

0: s'est emparée de l'emblématique forteresse médiévale de Beaufort au Liban. Et pour le ministre français des Affaires étrangères, Jean-Noël Barrot, c'en est trop.
1: J'ai demandé une réunion d'urgence du Conseil de sécurité des Nations Unies. Pourquoi ? Parce que si nous reconnaissons le droit d'Israël, comme de tout pays, à la légitime défense, à se défendre contre les attaques du Hezbollah qui, le 2 mars dernier, a choisi d'entraîner le Liban dans la guerre. Rien ne peut justifier la prolongation des opérations militaires israéliennes au Liban et son occupation de plus en plus profonde dans le territoire libanais. J'ajoute qu'il s'agit là, pour Israël, d'une faute majeure, car cette prolongation des opérations militaires, cette avancée sur le territoire libanais est non seulement contraire aux engagements d'Israël, puisque depuis le 17 avril, nous avons un cessez-le-feu au Liban, c'est contraire au droit international et à toutes les résolutions qui prévoient que le Liban doit pouvoir disposer de sa pleine intégrité territoriale, mais c'est aussi contraire aux intérêts et à la sécurité d'Israël. Car chaque village bombardé, chaque village occupé, chaque civil qui est tué renforce le Hezbollah dans la durée.
0: Le chef de la diplomatie française tout à l'heure sur BFM TV. En Guinée, encore 2 heures de vote pour des élections législatives et communales. Double scrutin qui fait suite à la présidentielle de décembre dernier qui a vu la victoire du général Dombouya 4 ans après son coup d'État. Près de 7 millions d'électeurs appelés aujourd'hui à choisir les 147 députés de la future Assemblée nationale ainsi que les conseillers communaux des 375 collectivités locales. On guettera le taux de participation. La mouvance présidentielle GMD fait face à des adversaires poids politique réduit. Quant à l'ex-parti au pouvoir, le RPG, comme la principale force d'opposition sous l'ancien régime, l'UFDG, ils ont été dissous et désormais regroupés au sein des forces vives, ont appelé au boycott de ce scrutin. On en reparle dans Afrique Soir. La première édition, c'est à 18h30, temps universel. En Colombie, les bureaux de vote fermeront à 16h locales, soit 21h TU. Là, c'est le premier tour de la présidentielle. Le sortant Gustavo Petro, premier président de gauche du pays, ne peut pas se représenter en vertu de la Constitution. Son camp va-t-il réussir à conserver le pouvoir ou la droite va-t-elle refermer une parenthèse de 4 ans ? Le sénateur de gauche Ivan Cepeda est en tout cas en tête des sondages depuis des mois. Viennent ensuite 2 candidats de droite. L'avocat, millionnaire, admirateur de Donald Trump, Abel Lardo de la Espria et la tenante de la droite traditionnelle Paloma Valencia. Pour Jacobo Grajales, maître de conférence en sciences politiques à l'université Paris 1 Panthéon-Sorbonne, le candidat trumpiste pourrait bien profiter d'un contexte régional et mondial favorable au retour du conservatisme.
2: Il a des chances très sérieuses d'y arriver, d'une part parce qu'il a très largement accaparé le vote de la droite, alors que la candidate de la droite traditionnelle, on va dire, héritière de l'ancien président Álvaro Uribe, était créditée suffisamment de voix pour passer au second tour dans les sondages d'il y a quelques semaines. Les courbes se sont croisées progressivement et aujourd'hui, il semblerait que ce soit lui qui soit le mieux placé pour passer au second tour et affronter au second tour Ivan Cepeda. Et puis, il a également profité d'un contexte latino-américain, mais également mondial, de progression des idées autoritaires dans le sillage du président Trump, mais également de Javier Milei ou de Bukele au Salvador.
0: Extrait de l'invité d'RFI Midi avec Mathis Slimano, tranche d'infos à retrouver sur l'application RFI Pure Radio. Sur l'île de Malte, les résultats sont déjà connus et le gouvernement travailliste s'offre un historique 4e mandat. C'est le Premier ministre Robert Abela qui avait convoqué le scrutin 1 an à l'avance, estimant que son gouvernement avait besoin de renouveler son mandat sans plus attendre pour protéger cette île méditerranéenne, très dépendante des importations et donc affaiblie par le conflit au Moyen-Orient. Une nouvelle frappe des États-Unis dans le Pacifique a fait 3 morts hier samedi, annonce de l'armée américaine sur les réseaux sociaux. L'armée qui assure, sans fournir de preuves, avoir visé un bateau transportant de la drogue. Avec les frappes menées également dans les Caraïbes, cela porte à plus de 200 le nombre de tués par l'armée américaine en mer depuis le mois de septembre dernier, au large des côtes colombiennes, mexicaines ou encore vénézuéliennes. Sous prétexte de lutte contre les narcotrafics, on assiste en fait à des exécutions extrajudiciaires, alerte plusieurs ONG et même l'ONU. Justine Fontaine, que sait-on des victimes des bombardements de ces derniers mois ?
3: Il s'appelait Eduardo Jaime, connu dans son village au Venezuela pour ses talents de joueur de foot, Juan Carlos Fuentes, chauffeur de bus de 43 ans, ou encore Richie Samaru, un habitant de Trinité et Tobago. D'après un consortium de médias d'investigation latino-américains, le CLIP, qui a réussi à retracer le parcours de plusieurs d'entre eux dans une enquête publiée ce mois-ci. Migrants, pêcheurs, mototaxis, d'autres victimes venaient de République dominicaine ou d'Équateur. La plupart étaient pauvres. Certains avaient déjà accepté de participer au transport de drogue, reconnaissent leurs proches sous couvert d'anonymat. D'autres rentraient simplement chez eux en bateau, parfois dans le sens inverse des routes de la drogue. Même après des mois de recherche, les journalistes n'ont réussi à confirmer l'identité que de 16 personnes parmi les victimes des bombardements. La plupart des corps n'ont jamais été retrouvés. Washington justifie ses frappes mortelles par la lutte contre le narcoterrorisme, des bombardements contestés par l'ONU et jusque dans les rangs des républicains eux-mêmes, d'autant plus que l'armée américaine n'a jamais fourni de preuves solides que les bateaux visés transportaient bien de la drogue.
0: Dossier suivi par Justine Fontaine, j'ajoute que deux plaintes ont été déposées, l'une aux États-Unis par les familles de victimes originaires de Trinité et Tobago, l'autre devant la Commission interaméricaine des droits de l'homme par des familles colombiennes. Des dizaines de personnes tuées ce dimanche lors d'une explosion dans le nord de la Birmanie, en territoire contrôlé par des rebelles, qui évoquent la détonation accidentelle d'engins explosifs. Selon les sources de l'agence France-Presse, on parle de 46 à 69 morts et 70 blessés, dont des enfants. L'Inde est devenue le premier marché mondial de Blablacar avec 20 millions d'usagers en 2025. Et comme dans de nombreux pays, c'est surtout la crise énergétique qui a incité davantage d'habitants à opter pour l'application française de covoiturage. Mais la sauvegarde de l'environnement pourrait et devrait être aussi une motivation de premier ordre, tant la situation est grave dans le pays. Au nord de l'Inde, les monts boisés des Aravallis, qui abritent léopards, hyènes et autres antilopes, jouent un rôle crucial pour New Delhi. Ces monts, à la végétation autrefois luxuriante, protègent la capitale indienne des vents brûlants venus du Rajasthan. Mais les carrières de plus en plus nombreuses qui les percent pour nourrir l'urbanisation débridée de l'Inde menacent désormais l'avenir de ce rempart naturel. Ces dernières années, les entreprises de travaux publics ont, sans trop d'égards pour la loi ni pour l'environnement, largement défiguré cette muraille de 700 km de long qui se dresse au nord et à l'ouest de la capitale. Les Aravallis ne jouent plus leur rôle de barrière physique contre les tempêtes de poussière et les vagues de chaleur. Catastrophe environnementale qui menace la santé et la sécurité alimentaire des habitants de la région, Igor Strauss.
4: Au cours du mois de mai qui s'achève, les températures ont passé la barre des 45 degrés à New Delhi, transformant la capitale indienne en un nid à poussière doublé d'un four d'une extrême chaleur. Mais ces températures insoutenables pourraient encore augmenter à l'avenir en raison des menaces qui pèsent sur les monts Aravallis et l'avancée du désert du Rajasthan qui en découle. La Cour suprême indienne s'en est inquiétée en 2025 en interdisant la délivrance de nouveaux permis d'extraction de la roche. Mais faute de contrôle, de nombreuses entreprises opèrent sans permis et accélèrent la destruction de ce rempart naturel. Pour les scientifiques et les défenseurs de l'environnement, il est donc urgent d'agir. La santé de 30 millions d'habitants est menacée par la poussière et les fortes chaleurs. Pire encore, selon certains spécialistes, si la dégradation des Aravallis se poursuit, c'est la sécurité alimentaire de tout le nord de l'Inde qui serait en jeu, car la plaine du nord du Gange, actuel grenier à blé du pays, pourrait devenir un désert.
0: Igor Strauss du service environnement des RFI, je vous parlais de la demande d'une convocation d'urgence du Conseil de sécurité de l'ONU demandée par le chef de la diplomatie française Jean-Noël Barrot. Eh bien, l'information vient de nous parvenir. Cette réunion aura lieu dès demain lundi. Ainsi se termine cette édition. Merci de l'avoir suivi. Je ne vous parle pas sport ni de l'arrivée du PSG sur le champ de Mars puisque je passe le relais à Mondial Sport. Je vous retrouve juste après dans 50 minutes pour un nouveau journal. Bonne soirée à l'écoute des RFI.

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Vous écoutez le Funkontologie, le meilleur des années 80 avec l'instant Elektra Records. Superbe album du groupe mythique de Starpoint. À suivre le Wix & Co. et tout de suite le Squaras.

écoutez le Funk Anthologie à l'instant, album de la semaine, Philip Braille. À suivre sur le meilleur du son des années 80, le GW Mag est tout de suite. First Light, welcome!

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album de la semaine sur le Funk Anthology. Le meilleur du son des années 80. Il est temps pour l'équipe de vous quitter. On se retrouve la semaine prochaine. Salut à tous!

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